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ça y est, c'est l'automne. Il fait déjà moins de 10 degrés le matin au réveil et il commence à faire froid, on va pouvoir rallumer le chauffage. Bienvenue, c'est JP le matin, j'espère que tout va bien pour vous. Aujourd'hui c'est mercredi, repos pour les enfants et puis une nouvelle programmation dans les salles de cinéma avec pas mal de comédies, je vous en parle tout à l'heure. C'est à 7h38, ça sera dans l'agenda. À 7h18, on va parler relations frères et sœurs. Avec nos enfants qu'on toit, ils balancent, ils vont se faire plaisir. C'est un joli moment qui nous attend. Dans la playlist des Vauchonnoises, Lewis Capaldi, Manon Lisa, Rémi Zéro, mercredi 23 septembre, il est 7h.

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2: Bonjour, à l'occasion des journées du patrimoine, l'association Venez Toucher du Bois vient d'être inaugurée à Saint-Loup. Xavier Porte de la Morandière, son président.
3: C'est une association qui a pour but de fédérer autour de la filière bois. Mais c'est aussi une marque territoriale qui a été créée à Saint-Loup-sur-Semouse et on va

0: À portée de la main, le pari, c'est de pouvoir la réinventer. Il y a des enjeux qui sont économiques, qui sont environnementaux, qui sont sociaux.
1: Hier, vers 18h, grave accident de la circulation entre deux voitures à Paumois, entre Lure et Vesoul. L'accident a fait un blessé grave qui était désincarcéré et il est porté sur le CHU de Besançon et un blessé léger conduit à Vesoul. En gare de Champagné, vers 18h15, début d'un incendie d'une locomotive d'un TER dans le sens Belfort-Vesoul. De la fumée s'échappait de la locomotive, la quarantaine de passagers à bord a été évacué par les pompiers et pris en charge par la SNCF. Les candidatures pour le prix de la laïcité 2026 de la République française sont ouvertes. Le concours s'adresse aux associations, établissements scolaires, collectivités, services publics, entreprises et aussi aux particuliers qui portent un projet pour faire connaître, expliquer ou promouvoir le principe de la laïcité. C'est en Haute-Saône, les candidatures sont ouvertes jusqu'au 18 octobre. Les modalités pour participer, vous les retrouvez sur le Facebook de la préfecture de la Haute-Saône. À Vesoul, un homme de 66 ans, condamné à 6 mois de prison avec sursis probatoire pour une agression sexuelle incestueuse sur sa petite fille, âgée de 13 ans au moment des faits. Le tribunal le reconnaît coupable pour cette accusation, mais l'a relaxé concernant les faits d'exhibition sexuelle. L'homme doit suivre des soins, ne plus entrer en contact avec la victime et ne pas exercer d'activité en lien avec des mineurs pendant 5 ans. Il doit également verser 1 200 € au titre de préjudice moral. Les cuisines du département s'ouvrent à certaines associations, ces cuisines ouvertes. Ça s'est déroulé au collège de Noidans-les-Vesoul, ça fait suite à l'opération Collège Ouvert. Laurent Seguin, président du département de la Haute-Saône.
2: Donc aujourd'hui, l'expérience, c'est de mutualiser une cuisine de collège, et on en a 22 sur le territoire, ça pourrait être reproduit ailleurs, pour transformer une production locale d'associations, on va dire, à vocation sociale et inclusive. Aujourd'hui, c'était le Secours Populaire, la Croix-Rouge, avec l'ADAR, qui ont transformé leur production d'oignons. On a mis à disposition des équipements professionnels.
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1: La matinée sera ensoleillée dans les Vosges chaunoises. Bon alors ça caille, hein, de 8 à 10 degrés en ce moment, jusqu'à 15 dans la matinée. C'est beaucoup plus doux, beaucoup plus agréable cet après-midi avec des éclaircies. 23 degrés au Val d'Ajol, 23 à Selles, Saint-Loup et Luxeuil, 23 degrés à Sceaux et Crevenay, 24 à Laumont. Demain, le ciel sera voilé toute la journée, au mieux 16 degrés le matin et 22 l'après-midi.
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1: Publication boostée, retour chez maman et arrêt maladie abusif. Trois histoires improbables mais vraies. Je vous les raconte après Rémi Zéro sur Comptoise Radio.
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Bon mercredi avec Comptoise Radio, à venir Auria, Lewis Capaldi et Manon Liseille, il est 7h08. Des histoires improbables qui arrivent à des personnes ordinaires, c'est improbable mais vrai. Aux États-Unis, un garçon de 9 ans a voulu faire décoller sa chaîne YouTube. Il a dépensé plus de 100 000 euros avec la carte bancaire professionnelle de son papa. Qu'est-ce qu'il faisait sur YouTube? Il publiait des vidéos du jeu Minecraft et il trouvait que son audience était trop faible et que ça manquait d'abonnés. Bon, en même temps, il a 9 ans le gamin. Son père lui a montré les bases pour programmer une petite publicité à 20$. L'enfant a ensuite continué tout seul sur l'ordi familial. La carte de la société du père est enregistrée dans le navigateur. En 3 semaines, la facture a atteint 118 000$. Évidemment, le service financier de l'entreprise a convoqué le père pour lui donner l'ampleur du désastre avec quelques soucis en prévision. Incroyable défi pour l'aventurier britannique Carl Bushby. Après 28 ans de périple, il rentre chez sa maman en Angleterre, mais il le fait uniquement à pied depuis le Chili. C'est un ancien militaire qui est parti du sud de l'Amérique en novembre 98. Il a traversé 25 pays, parcouru plus de 50 000 km sans jamais prendre aucun moyen de transport. Alors son expédition à la base devait durer 10 ans, sauf qu'il y a eu des blocages administratifs, la crise de 2008, la pandémie. Il y a même les services secrets russes qui l'ont arrêté pendant un mois en 2006 après son passage par l'Alaska. Et l'homme de 57 ans se trouve actuellement en France, chez nous, pour son ultime étape. Et il cherche une solution pour franchir la Manche. Bah, toujours à pied, bon courage. Il va peut-être essayer de la traverser à la nage. En Allemagne, un employé en arrêt maladie s'est fait licencier parce que son patron l'a surpris derrière les platines d'une boîte de nuit pendant son arrêt de travail. L'homme s'était mis en arrêt, s'était fait mettre en arrêt le matin pour une bronchite. Le soir, il va en discothèque quelques heures pour mixer comme DJ. Et là, le hasard veut que son patron aille faire la fête dans le même établissement. Le chef d'entreprise qui a évidemment immortalisé le souvenir en faisant une photo comme preuve. La sanction est tombée. Licencié pour foule grave. Puis l'autre boulette du salarié, c'est qu'il avait laissé sa session d'intelligence artificielle ouverte sur son ordinateur professionnel avec comme échange écrit avec l'IA où il disait se sentir en pleine forme et demandait à l'outil comment gérer le fait d'avoir croisé son boss en boîte. Voilà. Bah, le licenciement, à mon avis, va régler le problème. 7h11, vous êtes sur Comptoise Radio, une très belle matinée, c'est JP le matin. Voici Manon Lisa, et puis ensuite, dans la revue de presse, quand l'intelligence artificielle assiste les juges aux tribunaux. C'est dans 3 minutes. C'est l'histoire.

matinée, vous êtes sur Comptoise Radio, c'est JP le matin. REM, Auria, Lewis Capaldi arrive, c'est la suite de la playlist des Vauchonnoises. À 7h14, chaque matin, nous ouvrons les journaux en ligne ensemble et à lire sur lesrepublicains.fr. L'équipe médicale m'a sauvé à l'intellier, témoigne de 10 ans de vie avec un cancer du sang. À 63 ans, cet habitant de Navenne, près de Vesoul, vit depuis 10 ans avec un cancer du sang. Diagnostiqué en 2016, il a connu les traitements, les périodes de rémission, les rechutes et finalement une greffe. Aujourd'hui, il est toujours suivi au service d'hématologie du groupe hospitalier de Haute-Saône à Vesoul. Et pour lui, une chose a été essentielle, comprendre sa maladie et échanger avec les soignants. Il insiste aussi sur l'aide psychologique. Le psychologue de l'hôpital l'a notamment aidé à accepter cette nouvelle vie avec un corps et un quotidien différents. Son conseil dans le cadre de Septembre Rouge, le mois consacré au cancer du sang, parlez-en à un psychologue, faites-vous aider. Et pour Alain, un diagnostic ne signifie pas forcément que la vie s'arrête. Toujours sur lesrepublicains.fr, tribunal administratif, une audience solennelle sous le signe de l'IA, l'intelligence artificielle qui va bientôt assister les juges. L'IA était au cœur de l'audience de rentrée du tribunal administratif de Besançon hier, mardi. L'IA doit bientôt être déployée dans les juridictions administratives pour aider les magistrats, notamment sur les tâches répétitives. Et elle pose déjà un problème inattendu. Le nombre de recours déposés devant le tribunal a augmenté de 20% en un an. Parce que certains justifiables utilisent justement l'IA pour rédiger leurs requêtes, des textes qui contiennent parfois encore les consignes données à l'outil, voilà, et qui ont très peu de chances d'aboutir. Alors pour les magistrats, l'IA peut faire gagner du temps, mais elle soulève aussi des questions de sécurité, de souveraineté et de fiabilité, avec le risque d'erreur ou d'hallucination de l'IA. Et une question se pose déjà, comment utiliser ces outils sans remettre en cause l'indépendance des juges. 7h16, merci d'avoir choisi Comptoise Radio. C'est JP le matin, on va retrouver nos enfants comptois. Ils vont nous parler de relations frères-sœurs. Ça balance, c'est un joli moment qui arrive, juste avant Lewis Capaldi. 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

0: Bienvenue sur Comptoise Radio, c'est JP le matin, dans la playlist des Vosges chaunoises, Grégoire, REM et Auria. À 7h19, chaque jour, nous allons à la rencontre des enfants de notre territoire. Nous leur posons une question dans l'air du temps, ce sont les enfants comtois. Et aujourd'hui, sort sur Apple TV la série Brothers, l'occasion de parler relations frères-sœurs avec Tom, Colin, Mila, Zélie, Lena, Luna, Milana, Timéo, Ethan, Charles, Nathan, Oscar et Dylan. Ils sont dans la classe de Maître Thomas au CM1, CM2 à Fontaine-lès-Luxeuil.
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3: Que n'aimes-tu pas chez ton frère ou ta sœur?
4: Je n'aime pas chez ma sœur, elle peut sortir et pas moi.
5: Ce que je n'aime pas chez ma sœur, c'est que quand elle me vole mon chat et qu'après quand je viens la récupérer, elle la cache.
6: Ce que je n'aime pas chez mon frère, il joue toujours à la console et il vient jamais jouer avec moi.
7: Je n'aime pas chez mon frère quand il veut jamais me prêter ses affaires. J'aimerais qu'il me prête sa console.
8: Ce que je déteste chez ma sœur, c'est qu'elle est égoïste.
9: Ce que je déteste chez ma sœur, c'est parce qu'elle fait tout le temps de bêtises et elle me prête jamais rien. Après, ma mère, elle dit que je suis obligée de tout ranger alors que c'est elle.
10: Ce que j'aime pas chez mon frère, c'est qu'il veut jamais jouer avec moi alors qu'avant, il joue avec moi.
11: Ce que j'aime pas chez ma sœur, c'est qu'elle me prête jamais son maquillage.
12: Ce que j'aime pas chez mon frère, c'est qu'il veut tout le temps jouer avec moi et puis il aime pas quand je joue pas avec lui. Mais ce qu'il comprend pas, c'est que je grandis, que moi j'aime plus trop jouer avec lui et qu'il me tape tout le temps.
13: Ce que j'aime pas chez mon frère, c'est que il veut jamais me prêter son ordi.
14: Ce que j'aime pas chez ma sœur, c'est qu'elle, elle peut sortir plus longtemps dehors.
15: Ce que j'aime pas chez mes sœurs, c'est tout.
0: Mais c'est tellement vrai, nos enfants comtois, c'est pour ça que vous aimez ces enfants comtois. 7h21, demain, ils vont nous parler de la dernière fois pour laquelle ils ont été punis pour une raison totalement injuste. Bon, si on les écoute, ils vous diront qu'à chaque fois c'est injuste. Mais quand même, c'est un joli moment qui va nous attendre demain. Vous circulez sur les routes des Vosges chaunoises, la circulation est fluide, il n'y a pas de souci. C'est beaucoup plus compliqué en revanche si vous devez prendre le train au départ de la gare de Lure avec un impact forcément sur Vesoul. Le départ prévu à 7h35 pour Vesoul annonce 30 minutes de retard. Le train de 8h05 à destination de Vesoul, lui, est supprimé. Le départ pour Belfort à 8h26 annonce 15 minutes de retard. Renseignez-vous, bon courage à vous. Vous allez faire le plein de carburant. Aujourd'hui, vous trouvez le gasoil à 2,25€ à la Total de Lure et de Saint-Loup. 2,425€ à l'Intermarché de Corbenay. Le samplon 95 E10 est à 1,99€ à la Total de Lure. 2,158€ à Auchan-Luxeuil. 2,189€ à l'Intermarché de Fougerolles. Le samplon 98, il est à 2,259€ à Auchan-Luxeuil. 2,29€ au Super U de Vesoul et 2,295€ à l'Intermarché de Corbenay. Voici Auria sur Comptoise Radio, il est 7h22 et puis la moitié du groupe Gold est en concert en Haute-Saône. Je vous en parle dans l'actu musicale, ça sera dans 3 minutes. Bon réveil, belle matinée.

Bienvenue sur Comtoise Radio, à venir dans la playlist des Vosges chaunoises, le groupe à notre, Grégoire et REM. 7h25, chaque matin, nous nous intéressons aux dernières nouvelles du monde de la musique, c'est l'actu musicale. Et ce vendredi, Cavalerie d'Héricourt, c'est le concert d'Alain Lorca. Alain qui ? Alors si le nom vous dit rien, Alain, c'est la moitié du groupe Gold, c'est le chanteur. Ah bah oui, Alain, évidemment, l'occasion de réécouter les plus grands succès du groupe des années 80.

0: La soirée un poil nostalgique, mais pour faire la fête, c'est ce vendredi à la cavalerie d'Héricourt. Il est 7h26. Merci d'être avec nous, d'avoir choisi Comptoise Radio.
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0: Structurer la filière bois dans les Vosges chaunoises, c'est l'objectif de l'association Venez toucher du bois, reportage après REM.

0: Bon mercredi avec Comptoise Radio, 7h30, c'est JP le matin. Ben l'oncle Sol, un autre Grégoire arrive dans la playlist des Vauchonnoises. Avant 8h, si vous êtes Sagittaire, aujourd'hui vous êtes inarrêtable. Vous êtes le signe fort du jour, l'horoscope avant 8h. À 7h45, nous vous offrons un moment de détente à deux au terme de Luxeuil en jouant la question de culture générale. Et puis pas mal de comédies qui arrivent ce mercredi au cinéma Méliès de Lure. On voit tout ça dans l'agenda à 7h38 et l'actu des Vauchonnoises, c'est juste après ça.
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0: Bonjour, à l'occasion des journées du patrimoine, l'association Venez toucher du bois vient d'être inaugurée. Xavier Porte de la Morandière, son président.
4: C'est une association qui a pour but de fédérer autour de la filière bois. Mais c'est aussi une marque territoriale qui a été créée à Saint-Loup-sur-Semouse. Et on va agir comme un synapse entre toutes les qualités qu'on peut trouver sur le territoire de notre belle filière bois.
0: Et l'association a pour objectif d'apporter des réponses à un certain nombre de problématiques. Thierry Bordeaux, maire de Saint-Loup.
5: Dans un premier temps, aux emplois et aux compétences qui sont sur notre territoire, mais plus largement, de trouver des actions de développement et d'accompagner ce territoire qui est très très riche en forêt. Le territoire des Vauchonnoises est très riche en forêt, et donc il y a un potentiel de développement qui est important. Mais il faut qu'on travaille ensemble pour pouvoir faire avancer ces projets, que ce soit le public ou le privé. On a une richesse à portée de la main. Le pari, c'est de pouvoir la réinventer. Il y a des enjeux qui sont économiques, qui sont environnementaux, qui sont sociaux.
0: Hier, vers 18h, grave accident de la circulation entre deux voitures à Paumois, entre Lure et Vesoul. L'accident a fait un blessé grave qui a été désincarcéré et il est porté vers le CHU à Besançon et un blessé léger qui a été conduit à l'hôpital de Vesoul. En gare de Champagné, hier, vers 18h15, début d'incendie de la locomotive d'un TER dans le sens Belfort-Vesoul. De la fumée s'échappait de la locomotive. La quarantaine de passagers à bord a été évacuée par les pompiers et pris en charge par la SNCF. Les candidatures pour le prix de la laïcité 2026 de la République française sont ouvertes. Le concours s'adresse aux associations, établissements, scolaires, collectivités, services publics, entreprises et aux particuliers qui portent un projet pour faire connaître, expliquer ou promouvoir le principe de laïcité. En Haute-Saône, les candidatures sont ouvertes jusqu'au 18 octobre. Les modalités, vous les retrouvez sur le Facebook de la préfecture de Haute-Saône. À Vesoul, un homme de 66 ans condamné à 6 mois de prison avec sursis probatoire pour une agression sexuelle incestueuse sur sa petite-fille, alors âgée de 13 ans au moment des faits. Le tribunal le reconnaît coupable pour cette accusation, mais l'a relaxé concernant les faits d'exhibition sexuelle. L'homme devra suivre des soins, ne plus entrer en contact avec la victime et ne pas exercer d'activité en lien avec les mineurs pendant 5 ans. Il doit aussi lui verser 1 200 € au titre de préjudice moral. Les cuisines du département s'ouvrent à certaines associations. Ces cuisines ouvertes, ça s'est déroulé au collège de Noidon-les-Vesoul. Ça fait suite au collège ouvert. Laurent Seguin, président du département de la Haute-Saône.
6: Donc aujourd'hui, l'expérience, c'est de mutualiser une cuisine de collège, et on en a 22 sur le territoire, ça pourrait être reproduit ailleurs, pour transformer une production locale d'associations, on va dire, à vocation sociale et inclusive. Aujourd'hui, c'était le Secours Populaire, la Croix-Rouge, avec l'ADAR, qui ont transformé leur production d'oignons. On a mis à disposition des équipements professionnels.
0: 7h34 sur Comptoise Radio. La météo, on va avoir une matinée qui sera ensoleillée dans les Vauchonnoises avec de 8 à 10 degrés actuellement, jusqu'à 15 dans la matinée. Cet après-midi, des éclaircies, 23 au Val d'Ajol, 23 à Selles, Saint-Loup et Luxeuil, 23 à Sceaux et Crevenay, 24 à Laumont. Demain, le ciel sera voilé toute la journée, au mieux 16 degrés le matin et 22 degrés l'après-midi. Nous parlons cinéma et surtout comédie pour rigoler un coup. C'est après Grégoire sur Comptoise Radio. Belle matinée.

0: Bon mercredi avec Comtoise Radio. Dans la playlist de vos chaunoises, BTS, Ben l'Oncle Soul et un autre. Et chaque jour, nous parlons des sorties à faire dans les Vosges chaunoises. Et le mercredi à 7h38, c'est cinéma.
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0: À voir ce dimanche en avant-première, 14h30, au cinéma Méliès de Lure, Ducobu et le fantôme de Saint-Potage pour Halloween. Le professeur Latouche et Mademoiselle Rateau emménagent dans une maison hantée par Anatole. Anatole, c'est le plus grand cancre de l'histoire de Saint-Potage. Et avec Ducobu, Léonie et Critiche, le fantôme va semer la pagaille. Au casting, vous retrouvez Elise Moon, Émilie Camp, Frédéric Bell et Gérard Jugnot. Ducobu et le fantôme de Saint-Potage, une aventure qui est pleine d'humour à découvrir en famille pour passer un bon moment. Et si la maison de vos rêves devenait votre pire cauchemar, c'est ce qu'arrive à Benjamin et Amélie, c'est un jeune couple qui pense avoir trouvé la bonne affaire. Une superbe maison au bord d'un lac achetée en viager à Nicolette, une dame qui semble mourante, bah, sauf qu'une fois le contrat signé, bah, Nicolette, elle va beaucoup mieux. Nicolette, elle est jouée par Chantal Latsou. Ça vous donne le ton. Vous allez retrouver également Kev Adams et Camille Aguilar. C'est une comédie qui est signée Claude Zidi Junior, La maison de nos rêves. C'est ce dimanche, 17h30, en avant-première au cinéma Méliès de Lure. À voir également, près de 30 ans après, les sorcières sont de retour. Sandra Bullock, Nicole Kidman reprennent leur rôle des sœurs Owens dans Les Ensorceleuses 2. Cette fois, leur famille est menacée par une terrible malédiction qui pourrait bien tout détruire. Avec Joey King, Maisie Williams et le retour de Diane Wyatt Stockard de Shadowing. Cette nouvelle aventure mélange magie, humour et secret de famille à voir au cinéma Méliès de Lure. 7h39, ça circule globalement bien sur le secteur des Vosges chaunoises. On avait un petit ralentissement là après Genevreuil en direction de Vesoul. Ça coince toujours sur la RN19. Bon courage à vous. Si vous avez plus d'infos, 03 56 98 3 fois. C'est toujours compliqué en gare de Lure. Pas mal de retard. Le 7h35 prévu pour Vesoul est annoncé avec 30 minutes de retard. Le 8h05 pour Vesoul est supprimé. Le départ de 8h26 pour Belfort est annoncé avec 15 minutes de retard. Et le Paris-Est en départ de 8h29 est supprimé également. Renseignez-vous auprès de la gare. C'est la même chose au niveau de Vesoul. C'est compliqué. Vous allez faire le plein de carburant. Alors, on va faire le point. Hop, le gasoil, il est à 2,25 à la station Total de Lure et de Saint-Loup-sur-Semouse. 2,425 à l'intermarché de Corbenay. Pour le samplon 95-10, il est affiché à 1,99 à la Total de Lure. 2,158 à Auchan-Luxeuil. 2,189 à l'intermarché de Fougerolles. Le samplon 98, vous le trouvez à 2,259 à Auchan-Luxeuil. 2,29 au Super U de Vesoul et 2,295 à l'intermarché de Corbenay. 7h40 sur Comtoise Radio. Si vous alliez vous détendre, profitez un petit moment cocon à deux au terme de Luxeuil, allez chercher votre maillot de bain. On vous offre deux entrées pour aller en profiter. On va jouer à la question de culture générale. Question géographie. Ça sera après un autre Talk to You. Très bon mercredi, c'est JP le matin. Je vous accompagne jusqu'à 8h.

Eva, BTS et Ben l'Oncle Sol arrivent sur Comptoise Radio. 7h44, nous jouons ensemble toute cette semaine. Nous vous invitons au terme de Luxeuil-les-Bains. Un moment de détente, un moment cocooning. Pour souffler un coup, sans les enfants, en amoureux ou entre amis, passez un joli moment. Sauna, piscine, hammam, de quoi vous détendre et repartir fin bien. Nous jouons à la question de culture générale. Une question, un numéro de téléphone si vous avez la bonne réponse. Le 03 56 98 98 98. L'appel est gratuit ou directement aussi depuis l'application mobile mise à jour depuis votre smartphone ou la tablette. Et puis vous arrivez directement chez nous. La question est une question de géographie. Quelle est la capitale de l'Islande ? Vous m'appelez maintenant. 03 56 98 3 fois depuis l'application mobile. Quelle est la capitale de l'Islande? Un gagnant? Vous peut-être. Ce sera juste après Ben l'Oncle Sol. Voici Solman sur Comptoise Radio.

0: Belle matinée, vous êtes sur Comtoise Radio. À venir, dans la playlist des Vosges chaunoises, on aura Eva ou encore BTS. Bonjour Cécile.
1: Oui, bonjour.
0: Cécile, vous êtes en direct sur Comtoise Radio. Vous jouez avec nous pour tenter de remporter deux entrées pour les thermes de Luxeuil-les-Bains. Vous êtes du côté de Corbenay. On joue avec une question géographie.
1: Oui.
0: Quelle est la capitale de l'Islande?
1: Reykjavik.
0: C'est Reykjavik. La prononciation n'est pas facile. Comment on l'écrit Reykjavik?
1: Comment
0: on l'écrit Reykjavik? Comme ça se prononce, oui.
1: Oui, comme ça se prononce.
0: Hein. Joutakin, Reykjavik qui vous permet de remporter deux invitations pour les thermes de Luxeuil, c'est fait. Bravo à vous, Cécile.
1: C'est gentil, je vous remercie.
0: Vous êtes déjà allé aux thermes?
1: Ah oui, tout à fait.
0: C'était quand la dernière fois?
1: Ah, ça fait déjà longtemps, hein, parce qu'au prix que ça coûte maintenant.
0: C'est un petit budget, tout à fait. Là, vous allez pouvoir y aller, ça va rien vous coûter, c'est offert avec les thermes de Luxeuil. Vous allez pouvoir vous détendre, profiter, vous retrouver le maillot de bain et passer un joli moment.
1: Eh bien, c'est gentil, je vous remercie beaucoup.
0: Vous y allez avec qui?
1: Ah ben avec mon mari.
0: Bah évidemment, bah il est bête. Il est bête ou quoi? Il s'appelle comment?
1: Dominique.
0: Eh ben Dominique, Cécile, passez une belle journée au terme, une belle journée du côté de Corbenay.
1: Je vous remercie beaucoup.
0: À bientôt.
1: Merci, ça se passe comment aussi?
0: Ne bougez pas, je vous explique tout ça. Il est 7h50 sur Comtoise Radio. À suivre, votre horoscope. C'est une très belle journée ça. Si vous êtes Sagittaire, vous êtes inarrêtable aujourd'hui. L'horoscope complet, c'est après BTS. Que ça...

0: C'est une belle journée qui démarre avec Comptoise Radio et la playlist des Vosges chaunoises. Neika, Pauline, Eva, c'est la suite. À 7h53, votre horoscope de ce mercredi 23 septembre.
1: Bélier, vous êtes entreprenant dans votre vie de couple.
2: Taureau, prenez du recul par rapport à votre vie professionnelle.
3: Gémeaux, célibataire, vous avez envie de rencontrer le partenaire idéal.
4: Cancer, ne vous lancez pas dans des projets de trop grande envergure.
5: Lion, vous avez plein d'idées et de l'ambition pour les mettre en place.
6: Vierge, en couple, vous êtes complice et vous profitez de ces moments.
7: Balance, vous êtes très sollicité en ce moment, pensez à vous.
8: Scorpion, votre charme fait des ravages en ce moment.
9: Sagittaire, le signe fort du jour, vous obtenez tout ce que vous voulez.
10: Capricorne, vous allez bientôt faire la rencontre de votre vie.
11: Verseau, vous faites preuve d'honnêteté dans votre couple.
12: Poisson, vous allez vivre une journée surprenante, préparez-vous.
0: À suivre, dans l'actu des Vosges chaunoises, structurer la filière bois dans les Vosges chaunoises, c'est l'objectif de l'association Venez toucher du bois.
1: Reportage à suivre, ça sera à 8h et Eva arrive juste après ça sur Comptoise Radio.
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Dites donc, on saura tout, elle en a fait des choses sur la piste. Comptoise Radio, c'était Eva. À suivre sur Comptoise Radio, tiens déjà une info, Comptoise Radio va fêter ses 2 ans. 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Bon, allez, ce qui nous attend dans la prochaine demi-heure, dans Conseil d'experts, nous parlerons pneus lisses et assurance. L'un peut avoir des conséquences sur l'autre. Le foot divorce, un concept qui pourrait vous intéresser. Et puis, dans moins de 10 minutes, on va parler relations frères-sœurs avec nos enfants comtois. Vous êtes sur Comtoise Radio, très belle matinée, c'est JP le matin, il est 8h.

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2: Bonjour, à l'occasion des journées du patrimoine, l'association Venez Toucher du Bois vient d'être inaugurée. Xavier Porte de la Morandière, son président.
3: C'est une association qui a pour but de fédérer autour de la filière bois. Mais c'est aussi une marque territoriale qui a été créée à Saint-Loup-sur-Semouse. Et on va agir comme un synapse entre toutes les qualités qu'on peut trouver sur le territoire de notre belle filière bois.
2: Et l'association a pour objectif d'apporter des réponses à un certain nombre de problématiques. Thierry Bordeaux, maire de Saint-Loup.
4: Dans un premier temps, aux emplois et aux compétences qui sont sur notre territoire, mais plus largement, de trouver des actions de développement et d'accompagner ce territoire qui est très très riche en forêt. Le territoire des Vosges-Saônoises est très riche en forêt, et donc il y a un potentiel de développement qui est important. Mais il faut qu'on travaille ensemble pour pouvoir faire avancer ces projets, que ce soit le public ou le privé. On a une richesse à portée de la main. Le pari, c'est de pouvoir la réinventer. Il y a des enjeux qui sont économiques, qui sont environnementaux, qui

0: associations, établissements scolaires, collectivités, services publics, entreprises et aussi aux particuliers qui portent un projet pour faire connaître, expliquer ou promouvoir le principe de laïcité. En Haute-Saône, les candidatures sont ouvertes jusqu'au 18 octobre. Les modalités, vous les retrouvez sur le Facebook de la préfecture de la Haute-Saône. À Vesoul, un homme de 66 ans condamné à 6 mois de prison avec sursis probatoire pour une agression sexuelle incestueuse sur sa petite fille âgée de 13 ans au moment des faits. Le tribunal le reconnaît coupable de cette accusation mais le relaxe concernant les faits d'exhibition sexuelle. L'homme doit suivre des soins, ne plus entrer en contact avec la victime et ne pas exercer d'activité en lien avec des mineurs pendant 5 ans. Il doit également lui verser 1 200 € au titre de préjudice moral. Les cuisines du département s'ouvrent à certaines associations, ces cuisines ouvertes. Ça s'est déroulé au collège de Noidon-les-Vesoul, ça fait suite à l'opération Collège Ouvert. Laurent Seguin, président du département de la Haute-Saône.
1: Donc aujourd'hui, l'expérience, c'est de mutualiser une cuisine de collège, et on en a 22 sur le territoire, ça pourrait être reproduit ailleurs, pour transformer une production locale d'associations, on va dire, à vocation sociale et inclusive. Aujourd'hui, c'était le Secours Populaire, la Croix-Rouge, avec l'ADAR, qui ont transformé leur production d'oignons. On a mis à disposition des équipements professionnels.
0: Il est 8h03, vous êtes sur Comtoise Radio.
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0: Une matinée qui sera ensoleillée. On va laisser le temps au soleil d'arriver. On a de 8 à 10 degrés actuellement. Hein, ça caille quand même, c'est l'automne. Jusqu'à 15 au mieux dans la matinée. Cet après-midi, des éclaircies. 23 degrés au Val d'Ajol, 23 à Selles, Saint-Loup et Luxeuil, 23 degrés à Sceaux et Crevenay, 24 à Laumont. Demain, un ciel voilé toute la journée. Au mieux, 16 degrés le matin et 22 l'après-midi.
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0: Comment s'entendent nos enfants comtois avec leurs frères ou leurs sœurs? Réponse après Pauline.
3: Il paraît.

0: Comptoise Radio, bon mercredi. Alors avec un peu de chance, les enfants se lèvent tard, hein. Ils se lèvent déjà suffisamment tôt quand il y a école. Gayle, le collectif Ensemble, Naïka, c'est la suite de la playlist des Vosges chaunoises à 8h08. Chaque jour, nous allons à la rencontre des enfants de notre territoire. Nous leur posons une question dans l'air du temps. Ce sont les enfants comtois et aujourd'hui, sur Apple TV, sort la série Brothers. L'occasion de s'intéresser à leur relation avec leurs frères ou leurs sœurs. Nous sommes avec Tom, Colin, Mila, Zélie, Lena, Luna, Milana, Timéo, Ethan, Charles, Nathan, Oscar et Dylan. Ils sont en classe de CM1, CM2 avec Maître Thomas à Fontaine-lès-Luxeuil.
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3: Que n'aimes-tu pas chez ton frère ou ta sœur?
4: Je n'aime pas chez ma sœur, elle peut sortir et pas moi.
5: Ce que je n'aime pas chez ma sœur, c'est que quand elle me vole mon chat et qu'après quand je viens la récupérer, elle la cache.
6: Ce que je n'aime pas chez mon frère, il joue toujours à la console et il vient jamais jouer avec moi.
7: Je n'aime pas chez mon frère quand il veut jamais me prêter ses affaires. J'aimerais qu'il me prête sa console.
8: Ce que je déteste chez ma sœur, c'est qu'elle est égoïste.
9: Ce que je déteste chez ma sœur, c'est parce qu'elle fait tout le temps de bêtises et elle me prête jamais rien. Après, ma mère, elle dit que je suis obligée de tout ranger alors que c'est elle.
10: Ce que j'aime pas chez mon frère, c'est qu'il veut jamais jouer avec moi alors qu'avant, il joue avec moi.
11: Ce que j'aime pas chez ma sœur, c'est qu'elle me prête jamais son maquillage.
12: Ce que j'aime pas chez mon frère, c'est qu'il veut tout le temps jouer avec moi et puis il aime pas quand je joue pas avec lui. Mais ce qu'il comprend pas, c'est que je grandis et que moi j'aime plus trop jouer avec lui et qu'il me tape tout le temps.
13: Ce que j'aime pas chez mon frère, c'est qu'il veut jamais me prêter son ordi.
14: Ce que j'aime pas chez ma sœur, c'est qu'elle, elle peut sortir plus longtemps dehors.
15: Ce que j'aime pas chez mes sœurs, c'est tout.
0: La vie est dure, la vie est dure, c'est pas simple. Demain, nos enfants comtois nous diront quelle est la dernière fois pour laquelle ils ont été punis injustement. Bah évidemment, ils sont toujours punis injustement. 8h10 à suivre, juste après Neika. On va parler du foot divorce, une pratique qui pourrait vous intéresser. On va parler nourriture, c'est la suite. Belle matinée, vous êtes sur Comtoise Radio, CJP le matin, je vous accompagne jusqu'à 10h.
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Bonne journée. Vous êtes sur Comptoise Radio. Le trio Frédéric Goldman et Jones arrive. On aura Gayle ou encore le collectif Ensemble. À 8h13, je voulais vous parler ce matin du foot divorce. C'est pour éviter les disputes du quotidien au moment de passer à table. Il y a de plus en plus de couples qui choisissent de faire assiette à part. Fini le casse-tête du menu unique. Chacun cuisine et mange son propre repas selon ses envies ou selon son régime alimentaire. Ce réflexe permet d'alléger la charge mentale du quotidien qui est très souvent portée par les femmes. Et ça évite aussi les compromis forcés au sein des ménages avec des cultures culinaires différentes. Aux États-Unis, la pratique va même plus loin. Certains couples mangent carrément dans des pièces séparées pour s'offrir une vraie pause en solitaire. Si l'idée désamorce les tensions immédiates en cuisine, elle comporte un revers. Plusieurs études sur le bien-être rappellent que le fait de partager un même moment de convivialité à table reste l'un des piliers majeurs pour consolider la complicité dans le temps. Ça lie avec les gamins, ça peut être bien aussi. Qu'est-ce qu'on mange aujourd'hui ? Pâtes ! Du riz, des patates, pâtes, riz, pâtes, oui, on connaît le truc. 8h14, vous êtes sur Comptoise Radio à suivre, donc en conseil d'experts, on va parler pneus lisses et assurance. Alors oui, déjà les pneus lisses, rouler avec des pneus lisses, c'est dangereux, ça a des conséquences également au niveau de l'assurance. On voit tout ça avec Stéphanie, juste après le collectif Ensemble.

0: Belle matinée, c'est JP le matin, je vous accompagne jusqu'à 10h avec la playlist des Vosges-Chaunoises. Sum 41, Frédéric Goldman et Jones, c'est Gay, le pour la suite. À 8h18, chaque jour, nos experts répondent une question de notre quotidien, une situation qui pourrait nous arriver, ces conseils d'experts. Aujourd'hui, nous parlons pneus lisses et assurance.
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0: Bonjour Stéphanie.
3: Bonjour Jean-Pierre.
0: De l'agence mutuelle de Poitiers à Luxeuil-les-Bains, les pneus, ça se change. Quelles conséquences quand on a des pneus usés avec son assurance?
3: À l'approche des vacances, beaucoup de conducteurs préparent leur véhicule. Mais un point est souvent négligé, l'état des pneus. Pourtant, au-delà de la sécurité, cela peut aussi avoir des conséquences avec votre assurance. Des pneus usés, endommagés, sous-gonflés ou trop anciens augmentent le risque d'accident. En cas de sinistre, l'assureur mandate généralement un expert et sa mission est de déterminer les circonstances de l'accident et de rechercher si une défaillance du véhicule a pu y contribuer. Si l'expert conclut que l'accident est directement lié à des pneus en mauvais état, les conséquences peuvent être importantes.
0: Concrètement, quelles sont les conséquences?
3: Alors d'abord, si vous êtes responsable de l'accident, votre assurance responsabilité civile indemnisera les victimes, quoi qu'il arrive, car cette garantie est obligatoire. En revanche, selon les garanties prévues dans votre contrat, votre assureur peut limiter ou refuser une indemnisation de vos propres dommages s'il est établi qu'un défaut d'entretien du véhicule a contribué au sinistre. Autre point important, si vous avez souscrit une garantie tout accident, l'assureur pourra examiner si les conditions du contrat permettent une réduction ou un refus de prise en charge en cas de défaut manifeste d'entretien. Alors les pneus, on les regarde, on les vérifie et surtout, s'ils sont trop anciens, on les change. Petit focus sur les camping-cars où l'utilisation est plutôt estivale. Comme on roule peu avec, on ne pense pas à les changer régulièrement. Et souvent, attention, les pneus ont une date de validité.
0: Les pneus qui sont les seuls éléments de la voiture qui tiennent, qui nous relient à la route. Merci beaucoup Stéphanie. 8h20, demain dans Conseil d'experts, nous parlerons antivirus avec Michel de DSI Evolution. Vous circulez sur les routes des Vosges-Chaunoises, vous ralentissez sur la Nationale 19 entre Paumois et Velmain-Froid. Bon courage à vous. C'est toujours compliqué pour le trafic en gare de Lure et de Vesoul. Un focus sur Lure. Le départ pour Belfort prévu à 8h26 est annoncé avec 15 minutes de retard. Le Paris-Est de 8h29 est supprimé. Le Belfort de 8h56 est annoncé avec 5 minutes de retard. Et puis le 10h28 pour Mulhouse est supprimé. Bon courage à vous, renseignez-vous auprès de votre gare. Vous allez faire le plein de carburant ce matin. Vous trouvez le gasoil à 2,25€ à la station totale de Lure et de Saint-Loup-sur-Semouse. 2,425€ à l'intermarché de Corbenay. Pour le sans-plomb 95 E10, il est à 1,99€ à la totale de Lure. 2,158€ à Auchan-Luxeuil. 2,189€ à l'intermarché de Fougerolles. Le sans-plomb 98, il est à 2,259€ à Auchan-Luxeuil. 2,29€ au Super-U de Vesoul et 2,295€ à l'intermarché de Corbenay. À suivre sur Pontoise Radio, la moitié du groupe Gold est en concert en Haute-Saône. Je vous en parle dans l'actu musical après Gayle.

D'or et d'étain, c'est le nouveau titre de Vienne et c'est calé dans la playlist des Vauchonnoises, Sum 41 également, tout comme le trio Frédéric Goldman et Jones. À 8h24, chaque matin, nous nous intéressons aux dernières nouvelles du monde de la musique, c'est l'actu musicale. Ce vendredi, Cavalerie d'Héricourt, c'est le concert d'Alain Lorca. Alain qui ? Si le nom vous dit rien, c'est le chanteur de Gold. Ah ben oui, Alain, évidemment, Gold c'est plus près des étoiles, mais c'est aussi

Alain Lorca, le chanteur de Gaulle en concert, c'est ce vendredi, c'est à la cavalerie d'Héricourt. 8h25, structurer la filière bois dans les Vosges-Chaunoises, c'est l'objectif de l'association Venez toucher du bois. Reportage dans 4 minutes.

0: Comptoise Radio est la suite de la playlist des Vauchonnoises. C'est avec Justin Nozuka, Vianney ou encore Sum 41. Pour la prochaine demi-heure, votre horoscope avant 9h, vous êtes inarrêtable, les Sagittaires. L'horoscope complet dans moins de 30 minutes. L'IA va assister les juges dans un futur proche. Nous en parlerons dans le prochain quart d'heure dans la revue de presse. Et puis, si les mathématiques pourraient prédire la fin du couple, c'est peut-être une réalité. Je vous en parle dans moins de 10 minutes. Et l'actu dans les Vauchonnoises, c'est juste après ça sur Comptoise Radio.
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0: Bonjour, à l'occasion des Journées du Patrimoine, l'association Venez Toucher du Bois vient d'être inaugurée. Xavier Porte de la Morandière, son président.
4: C'est une association qui a pour but de fédérer autour de la filière bois. Mais c'est aussi une marque territoriale qui a été créée à Saint-Loup-sur-Semouse. Et on va agir comme un synapse entre toutes les qualités qu'on peut trouver sur le territoire de notre belle filière bois.
0: Et l'association a pour objectif d'apporter des réponses à un certain nombre de problématiques. Thierry Bordeaux, maire de Saint-Loup.
5: Dans un premier temps, aux emplois et aux compétences qui sont sur notre territoire, mais plus largement, de trouver des actions de développement et d'accompagner ce territoire qui est très très riche en forêt. Le territoire des Vauchonnoises est très riche en forêt, et donc il y a un potentiel de développement qui est important. Mais il faut qu'on travaille ensemble pour pouvoir faire avancer ces projets, que ce soit le public ou le privé. On a une richesse à portée de la main. Le pari, c'est de pouvoir la réinventer. Il y a des enjeux qui sont économiques, qui sont environnementaux, qui sont sociaux.
0: Hier, vers 18h, grave accident de la circulation entre deux voitures à Paumois, entre Lure et Vesoul. L'accident a fait un blessé grave qui a été désincarcéré et héliporté sur le CHU de Besançon et un blessé léger conduit à l'hôpital de Vesoul. En gare de Champagné, hier vers 18h15, début d'incendie de la locomotive d'un TER dans le sens Belfort-Vesoul. De la fumée s'échappait de la locomotive, la quarantaine de passagers à bord a été évacuée par les pompiers et pris en charge par la SNCF. Les candidatures pour le prix de la laïcité 2026 de la République française sont ouvertes. Le concours s'adresse aux associations, établissements scolaires, collectivités, services publics, entreprises et aussi aux particuliers qui portent un projet pour faire connaître, expliquer ou promouvoir le principe de laïcité. En Haute-Saône, les candidatures sont ouvertes jusqu'au 18 octobre. Les modalités sont à retrouver sur le Facebook de la préfecture de Haute-Saône. À Vesoul, un homme de 66 ans condamné à 6 mois de prison avec sursis probatoire pour une agression sexuelle incestueuse sur sa petite fille âgée de 13 ans au moment des faits. Le tribunal le reconnaît coupable pour cette accusation mais l'a relaxé concernant les faits d'exhibition sexuelle. L'homme doit suivre des soins, ne plus entrer en contact avec la victime et ne pas exercer d'activité en lien avec des mineurs pendant 5 ans. Il doit également verser 1 200 € au titre du préjudice moral. Les cuisines du département s'ouvrent à certaines associations. C'est l'opération Cuisine Ouverte. Ça s'est déroulé au collège de Noidans-les-Vesoul. Ça fait suite au collège ouvert. Laurent Seguin, président du département de la Haute-Saône.
6: Donc aujourd'hui, l'expérience, c'est de mutualiser une cuisine de collège. Et on en a 22 sur le territoire. Ça pourrait être reproduit ailleurs. Pour transformer une production locale d'associations, on va dire, à vocation sociale et inclusive. Aujourd'hui, c'était le Secours Populaire, la Croix-Rouge, avec l'ADAR, qui ont transformé leur production d'oignons. On a mis à disposition des équipements professionnels.
0: 8h34, nous allons avoir une matinée ensoleillée dans les Vauchonnoises. 10 degrés au mieux en ce moment, hein, c'est frisqué, comme aurait dit mamie. On aura jusqu'à 15 au mieux dans la matinée. Cet après-midi, des éclaircies, 23 degrés au Val d'Ajol, 23 à Selles, Saint-Loup et Luxeuil, 23 à Sceaux, Crevenay et 24 à Laumont. Demain, le ciel sera voilé toute la journée, au mieux 16 degrés le matin et 22 degrés l'après-midi. Les mathématiques pourraient prédire la fin de votre couple. L'étude après Sum 41.

0: C'est un mercredi ensoleillé qui arrive dans les Vosges chaunoises, 8h38 sur Comptoise Radio. La playlist des Vosges chaunoises, ça sera avec Jungly, Justin Nozuka, le nouveau titre de Vianney, Doré d'État. Avant ça, cette information ou sur comme quoi les mathématiques pourraient prédire la fin de votre couple, c'est le travail mené par Laurent Pujot-Menjouet, qui est chercheur à l'Université de Lyon. Dans son livre paru récemment, le scientifique applique la loi de la dynamique des populations animales aux relations amoureuses, et chez certaines espèces animales, la colonie s'effondre quand le nombre d'individus descend sous un seuil critique. Alors, c'est un peu compliqué tout ça. En gros, le chercheur, il a transposé ce principe au sentiment amoureux et l'équation mesure la balance entre trois variables clés, l'attirance mutuelle, l'usure naturelle du temps et la réaction émotionnelle de chaque partenaire face aux épreuves du quotidien. Et d'après les calculs, si la connexion du couple plonge sous ce seuil sans rebondir, le déclin devient inévitable. Les chercheurs imaginent même associer ces formules à une intelligence artificielle. L'idée crée une sorte de GPS de la vie conjugale pour alerter les deux partenaires sur la fragilité de leur lien avant qu'il ne soit trop tard. Il y a des gens qui sont payés pour ça ? En vrai, en plus, ça doit palper une fortune. J'aurais dû faire ça. Chercheur sur une théorie, sur un truc improbable, qui en plus peut-être ne se vérifiera jamais. C'est ça l'avenir. C'est ça. Pendant ce temps-là, le monde avance. 8h39. On va faire le point sur vos conditions de circulation sur Comptoise Radio. Globalement, dans les Vosges chaunoises, ça circule bien, on a un point de blocage, c'est sur la RN19 entre Pomois et Velmafroy, où vous ralentissez 03 56 98 3 fois si vous avez plus d'informations pour partager vos conditions de route. C'est toujours compliqué au niveau des trains en gare de Lure, le départ pour Belfort prévu à 8h26 et annoncé avec 25 minutes de retard, le départ suivant pour Belfort 5 minutes de retard, c'est à 8h56 et le départ pour Mulhouse de 10h28 est supprimé. Bon courage à vous, renseignez-vous auprès de votre gare. Vous allez faire le plein de carburant ce mercredi matin. Le gasoil est à 2,25 aux stations Total de Lure et de Saint-Loup-sur-Semouse, 2,425 à l'Intermarché de Corbenay. Le samplon 95 E10 est à 1,99 à la Total de Lure, 2,158 à Auchan-Luxeuil et 2,89 à l'Intermarché de Fougerolles. Pour le samplon 98, vous le trouvez à 2,259 à Auchan-Luxeuil, 2,29 au Super-U de Vesoul et 2,295 à l'Intermarché de Corbenay. Belle matinée, vous êtes sur Comptoise Radio, c'est JP le matin, j'espère que tout va bien.
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0: À suivre dans la revue de presse, quand l'intelligence artificielle assiste les juges au tribunal, c'est après le nouveau Vianney, Doré d'État. C'est pareil.

Belle matinée, c'est JP le matin, je vous accompagne jusqu'à 10h avec Jennifer Lopez, Jungle et Justin Nozuka, c'est la playlist des Vosges-Chaunoises. À 8h43, chaque matin, nous ouvrons ensemble les journaux en ligne à lire sur lesrepublicains.fr. L'équipe médicale m'a sauvé, Alain Tellier est témoin de 10 ans de vie avec un cancer du sang. À 63 ans, cet habitant de Navenne, près de Vesoul, vit depuis 10 ans avec un cancer du sang, diagnostiqué en 2016. Il a connu les traitements, les périodes de rémission, les rechutes et finalement une greffe. Aujourd'hui, il est toujours suivi au service d'hématologie du groupe hospitalier de la Haute-Saône à Vesoul. Et pour lui, une chose a été essentielle, comprendre sa maladie et échanger avec les soignants. Il insiste aussi sur l'aide psychologique. Le psychologue de l'hôpital l'a aidé, entre autres, à accepter cette nouvelle vie avec un corps et un quotidien différents. Son conseil, dans le cadre de Septembre Rouge, le mois consacré au cancer du sang, parlez-en à un psychologue, faites-vous aider. Et pour Alain, un diagnostic ne signifie pas forcément que la vie s'arrête. Toujours sur lesrepublicains.fr, tribunal administratif, une audience solennelle sous le signe de l'IA qui va bientôt assister les juges. L'intelligence artificielle au cœur de l'audience de rentrée au tribunal administratif de Besançon hier mardi. L'IA qui doit être bientôt déployée dans les juridictions administratives pour aider les magistrats, notamment sur les tâches répétitives. Elle pose déjà un problème inattendu, c'est le nombre de recours déposés devant le tribunal qui a augmenté de 20% en un an. Notamment parce que certains justiciables utilisent l'IA pour rédiger leurs requêtes. Il y a des textes qui contiennent parfois encore les consignes données à l'outil. Bravo les gars. Et donc ont forcément très peu de chances d'aboutir. Et pour les magistrats, l'IA peut faire gagner du temps, mais elle soulève aussi des questions de sécurité, de souveraineté et de fiabilité avec le risque d'erreur ou d'hallucination de l'IA. Et une question se pose déjà, comment utiliser ces outils sans remettre en cause l'indépendance des juges? 8h45 sur Comtoise Radio. Trois histoires improbables mais vraies. Publication boostée, retour chez maman et arrêt maladie abusif après Justin Nozuka.

0: Pontoise Radio, très belle journée avec Craig David, Jennifer Lopez, Jungle pour la suite de la playlist des Vosges chaunoises. À 8h49, des histoires improbables qui arrivent à des personnes ordinaires, c'est improbable mais vrai. Aux États-Unis, un garçon de 9 ans a voulu faire décoller sa chaîne YouTube et il a dépensé plus de 100 000 euros avec la carte bancaire professionnelle de son papa. Il publiait des vidéos du jeu Minecraft et il trouvait son audience trop faible, pas assez d'abonnés, pas assez de vues. Son père lui a montré comment faire programmer une petite publication payante à 20$, sauf que les informations de la carte bancaire étaient enregistrées dans l'ordi. Et puis le gamin, il booste en 3 semaines plus de 110 000 dollars de dépenses. Alors évidemment, l'entreprise est tombée sur le papa. Ils ne savent pas encore s'il le vire ou pas. Voilà. En tout cas, le gamin, il va comprendre le truc. Et puis un défi incroyable pour l'aventurier britannique Carl Bushby. Et après 28 ans de périple, il va bientôt rentrer chez sa maman en Angleterre. Et il le fait uniquement à pied. Il est parti depuis le Chili, c'est un ancien militaire qui était au sud de l'Amérique. Il est parti en 1998, il a traversé 25 pays, parcouru plus de 50 000 km sans jamais prendre aucun moyen de transport. Il a tout fait à pied. Son expédition devait durer 10 ans. Ça, c'était à la base. Alors évidemment, il a eu des galères, blocage administratif, la crise de 2008, pandémie de Covid. Il y a même eu les services secrets russes qui l'ont arrêté et détenu pendant plus d'un mois en prison en 2006 lors de son passage en Alaska. Et là, l'homme de 57 ans se trouve en France et son ultime étape, bah maintenant, il doit traverser la Manche à pied sans jamais trahir sa règle d'or. On lui a dit non, le tunnel ferroviaire, vous pouvez pas le prendre. Du coup, il envisage de traverser à la nage pour aller dans sa ville natale. Cet homme est fou, mais bravo à lui. En Allemagne, un employé en arrêt maladie s'est fait licencier parce que son patron l'a surpris derrière les platines d'une boîte de nuit en train de mixer alors qu'il était en arrêt maladie. L'homme s'était fait arrêter le matin même pour une bronchite. Il va faire la fête le soir, il va mixer aux platines en boîte de nuit. Hasard incroyable, son patron va faire la fête dans la même boîte. Le patron, évidemment, a fait une photo pour immortaliser la scène. Puis alors, évidemment, le salarié s'est fait virer pour faute grave. Le salarié conteste, il va devant le tribunal, et sauf que sa deuxième boulette, c'est qu'il a laissé sa session d'intelligence artificielle ouverte sur son ordinateur professionnel, où on retrouve des échanges en disant « Dis ChatGPT, mon patron m'a vu en boîte alors que j'étais en arrêt maladie, comment je peux faire ?» Voilà. 8h52, merci d'avoir choisi Pontoise Radio. Voici Jungle-y, Eleni, et puis juste après, c'est votre horoscope. Vous êtes le signe fort du jour, les Sagittaires.
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0: Comptoise Radio, belle matinée, un excellent mercredi, c'est JP le matin. Je suis avec vous jusqu'à 10h avec la playlist des Vauchonnoises. Nous aurons Christophe Maé, Craig David ou encore Jennifer Lopez. Avant ça, votre horoscope de ce mercredi 23 septembre.
1: Bélier, vous êtes entreprenant dans votre vie de couple.
2: Taureau, prenez du recul par rapport à votre vie professionnelle.
3: Gémeaux, célibataire, vous avez envie de rencontrer le partenaire idéal.
4: Cancer, ne vous lancez pas dans des projets de trop grande envergure.
5: Lion, vous avez plein d'idées et de l'ambition pour les mettre en place.
6: Vierge, en couple, vous êtes complice et vous profitez de ces moments.
7: Balance, vous êtes très sollicité en ce moment, pensez à vous.
8: Scorpion, votre charme fait des ravages actuellement.
9: Sagittaire, le signe fort du jour, vous obtenez tout ce que vous voulez.
10: Capricorne, vous allez bientôt faire la rencontre de votre vie.
11: Verseau, vous faites preuve d'honnêteté dans votre couple.
12: Poisson, vous allez vivre une journée surprenante, préparez-vous.
0: À suivre dans 5 minutes à 9h, structurer la filière bois dans les Vauchonnoises, c'est l'objectif de l'association Venez toucher du bois. Reportage après Jennifer Lopez qui arrive dans moins d'une minute sur Comptoise Radio.
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Dans la prochaine demi-heure, on va retrouver nos enfants Comptoise. On va parler relations frères-sœurs. Ça va être un bon moment, c'est dans 20 minutes. Et puis pneus lisses et assurance. Que se passe-t-il si on a les pneus lisses en cas d'accident? On verra ça avec Stéphanie de l'agence mutuelle de Poitiers à Luxeuil. Ça sera dans 10 minutes. Mercredi 23 septembre, 9h, arrive dans la playlist des Vosges Chaunoises Offenbach, Christophe Maé et Craig David. Bonjour.

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2: Bonjour, à l'occasion des Journées du Patrimoine, l'association Venez Toucher du Bois vient d'être inaugurée. Xavier Porte de la Morandière, son président.
3: C'est une association qui a pour but de fédérer autour de la filière bois. Mais c'est aussi une marque territoriale qui a été créée à Saint-Loup-sur-Semouse. Et on va agir comme un synapse entre toutes les qualités qu'on peut trouver sur le territoire de notre belle filière bois.
2: Et l'association a pour objectif d'apporter des réponses à un certain nombre de problématiques. Thierry Bordeaux, maire de Saint-Loup.
4: Dans un premier temps, aux emplois et aux compétences qui sont sur notre territoire, mais plus largement, de trouver des actions de développement et d'accompagner ce territoire qui est très très riche en forêt. Le territoire des Vosges-Saônoises est très riche en forêt, et donc il y a un potentiel de développement qui est important. Mais il faut qu'on travaille ensemble pour pouvoir faire avancer ces projets, que ce soit le public ou le privé. On a une richesse à portée de la main. Le pari, c'est de pouvoir la réinventer. Il y a des enjeux qui sont économiques, qui sont environnementaux, qui sont sociaux.
2: Hier, vers 18h, grave accident de la circulation entre deux voitures à Paumois, entre Lure et Vesoul. L'accident a fait un blessé grave qui a été désincarcéré. Il est porté sur le CHU de Besançon et un blessé léger conduit à Vesoul. En gare de Champagné, hier vers 18h15, début d'incendie sur la locomotive d'un TER dans le sens Belfort-Vesoul. De la fumée s'échappait de la locomotive. La quarantaine de passagers à bord a été évacuée par les pompiers et prise en charge ensuite par la SNCF. Les candidatures pour le prix de la laïcité 2026 de la République française sont ouvertes. Le concours s'adresse aux associations, établissements scolaires, collectivités, services publics, entreprises.

0: 200 euros au titre de préjudice moral. Les cuisines du département s'ouvrent à certaines associations. Ces cuisines ouvertes au collège, ça s'est déroulé à celui de Noidans-les-Vesoul, et ça fait suite au projet Collège Ouvert. Laurent Seguin, président du département.
1: Donc aujourd'hui, l'expérience, c'est de mutualiser une cuisine de collège, et on en a 22 sur le territoire, ça pourrait être reproduit ailleurs, pour transformer une production locale d'associations, on va dire, à vocation sociale et inclusive. Aujourd'hui, c'était le Secours Populaire, la Croix-Rouge, avec l'ADAR, qui ont transformé leur production d'oignons. On a mis à disposition des équipements professionnels.
0: 9h03 sur Comtoise Radio, la journée sera ensoleillée. On va avoir de belles éclaircies ce matin, jusqu'à 15 degrés au mieux. De très belles éclaircies l'après-midi avec 23 degrés au Val d'Ajol, 23 degrés à Selles, Saint-Loup et Luxeuil, 23 à Sceaux et Crevenay, 24 à Lomont. Demain, le ciel sera voilé toute la journée, au mieux 16 degrés le matin et 22 degrés l'après-midi.
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0: Pneus lisses et assurance, ça fait pas bon ménage, conseil d'expert après Christophe Maé et Craig David.

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1: Bon mercredi avec Comtoise Radio, Offsprings, Angèle, Offenbach pour la suite de la playlist des Vosges chaunoises. Et à 9h10, chaque jour, nous allons à la rencontre des enfants de notre territoire. Nous leur posons une question dans l'air du temps. Ce sont les enfants comtois. Tom, Colline, Mila, Zélie, Léna, Luna, Milana, Timéo, Ethan, Charles, Nathan, Oscar et Dylan sont en classe de CM1 à CM2 avec Maître Thomas à Fontaine-lès-Luxeuil. Et aujourd'hui, sort sur Apple TV la série Brothers, l'occasion de parler relations entre frères et sœurs.
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1: Bonjour Stéphanie.
4: Bonjour Jean-Pierre.
1: De l'agence mutuelle de Poitiers à Luxeuil-les-Bains, les pneus, ça se change. Quelles conséquences quand on a des pneus usés avec son assurance?
4: À l'approche des vacances, beaucoup de conducteurs préparent leur véhicule. Mais un point est souvent négligé, l'état des pneus. Pourtant, au-delà de la sécurité, cela peut aussi avoir des conséquences avec votre assurance. Des pneus usés, endommagés, sous-gonflés ou trop anciens augmentent le risque d'accident. En cas de sinistre, l'assureur mandate généralement un expert et sa mission est de déterminer les circonstances de l'accident et de rechercher si une défaillance du véhicule a pu y contribuer. Si l'expert conclut que l'accident est directement lié à des pneus en mauvais état, les conséquences peuvent être importantes.
1: Concrètement, quelles sont les conséquences?
4: Alors d'abord, si vous êtes responsable de l'accident, votre assurance responsabilité civile indemnisera les victimes, quoi qu'il arrive, car cette garantie est obligatoire. En revanche, selon les garanties prévues dans votre contrat, votre assureur peut limiter ou refuser une indemnisation de vos propres dommages s'il est établi qu'un défaut d'entretien du véhicule a contribué au sinistre. Autre point important, si vous avez souscrit une garantie tout accident, l'assureur pourra examiner si les conditions du contrat permettent une réduction ou un refus de prise en charge en cas de défaut manifeste d'entretien. Alors les pneus, on les regarde, on les vérifie et surtout, s'ils sont trop anciens, on les change. Petit focus sur les camping-cars où l'utilisation est plutôt estivale. Comme on roule peu avec, on ne pense pas à les changer régulièrement. Et souvent, attention, les pneus ont une date de validité.
1: Les pneus qui sont les seuls éléments de la voiture qui tiennent, qui nous relient à la route. Merci beaucoup Stéphanie. Bon, vous l'avez compris, vous avez suivi, les enfants comtois, ça arrive, là c'était conseil d'experts. Il est 9h12 et puis demain on parlera antivirus. Est-ce que ça sert encore dans conseil d'experts? À suivre, nos enfants comtois après Billie Eilish, Angèle et Offenbach sur Comtoise.

0: Belle matinée, c'est JP le matin. Vous êtes sur Comptoise Radio, bienvenue. Alex Warren, Emerald Eyes, son nouveau titre en nouveauté sur Comptoise Radio. Yannick Noah et Offsprings arrivent. À 9h22, chaque jour, nous allons à la rencontre des enfants de notre territoire. Nous leur posons une question dans l'air du temps. Ce sont les enfants comtois. Tom, Colin, Mila, Zélie, Lena, Luna, Milana, Timéo, Ethan, Charles, Nathan, Oscar et Dylan sont en classe de CM1, CM2 à l'école de Fontaine-lès-Luxeuil avec Maître Thomas. Et à l'occasion de la sortie aujourd'hui de la série Brothers sur Apple TV, nous parlons relations entre frères et sœurs.
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3: Que n'aimes-tu pas chez ton frère ou ta sœur?
4: Je n'aime pas chez ma sœur, elle peut sortir et pas moi.
5: Ce que je n'aime pas chez ma sœur, c'est que quand elle me vole mon chat et qu'après quand je viens la récupérer, elle la cache.
6: Ce que je n'aime pas chez mon frère, il joue toujours à la console et il vient jamais jouer avec moi.
7: Je n'aime pas chez mon frère quand il veut jamais me prêter ses affaires. J'aimerais qu'il me prête sa console.
8: Ce que je déteste chez ma sœur, c'est qu'elle est égoïste.
9: Ce que je déteste chez ma sœur, c'est parce qu'elle fait tout le temps de bêtises et elle me prête jamais rien. Après, ma mère, elle dit que je suis obligée de tout ranger alors que c'est elle.
10: Ce que j'aime pas chez mon frère, c'est qu'il veut jamais jouer avec moi alors qu'avant, il joue avec moi.
11: Ce que j'aime pas chez ma sœur, c'est qu'elle me prête jamais son maquillage.
12: Ce que j'aime pas chez mon frère, c'est qu'il veut tout le temps jouer avec moi et puis il aime pas quand je joue pas avec lui. Mais ce qu'il comprend pas, c'est que je grandis et que moi j'aime plus trop jouer avec lui et qu'il me tape tout le temps.
13: Ce que j'aime pas chez mon frère, c'est que il veut jamais me prêter son ordi.
14: Ce que j'aime pas chez ma sœur, c'est qu'elle, elle peut sortir plus longtemps dehors.
15: Ce que j'aime pas chez mes sœurs, c'est tout.
0: La vie est injuste. D'ailleurs, la dernière fois que nos enfants comptois ont été punis injustement, c'était quoi? Ils nous racontent ce moment-là demain, 9h24 sur Comptoise Radio. Yannick Noah, Offsprings pour la suite, et puis dans l'actu des Vosges chaunoises, structurer la filière bois, c'est l'objectif de l'association Venez toucher du bois, reportage à suivre.

0: Bienvenue, 9h30, c'est JP le matin. Dans la suite de la playlist des Vosges-Chaunoises, nous aurons les Pussycat Dolls, Simple Plan ou encore Alex Warren. Ce qui nous attend dans la prochaine demi-heure, votre horoscope, vous êtes Sagittaire, aujourd'hui vous êtes inarrêtable. Signe fort du jour, forcément. Et puis dans le prochain quart d'heure, nous nous intéresserons aux entreprises qui recrutent près de chez nous.
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0: Mercredi 23 septembre, bonjour. À l'occasion des Journées du Patrimoine, l'association Venez Toucher du Bois vient d'être inaugurée. Xavier Porte de la Morandière, son président.
3: C'est une association qui a pour but de fédérer autour de la filière bois. Mais c'est aussi une marque territoriale qui a été créée à Saint-Loup-sur-Semouse. Et on va agir comme un synapse entre toutes les qualités qu'on peut trouver sur le territoire de notre belle filière bois.
0: Et l'association a pour objectif d'apporter des réponses à un certain nombre de problématiques. Thierry Bordeaux, maire de Saint-Loup.
4: Dans un premier temps, aux emplois et aux compétences qui sont sur notre territoire, mais plus largement, de trouver des actions de développement et d'accompagner ce territoire qui est très très riche en forêt. Le territoire des Vosges-Saunoises est très riche en forêt et donc il y a un potentiel de développement qui est important. Mais il faut qu'on travaille ensemble pour pouvoir faire avancer ces projets, que ce soit le public ou le privé. On a une richesse à portée de la main. Le pari, c'est de pouvoir la réinventer. Il y a des enjeux qui sont économiques, qui sont environnementaux, qui sont sociaux.
0: Hier, vers 18h, grave accident de la circulation entre deux voitures à Paumois, entre Lure et Vesoul. L'accident a fait un blessé grave qui a été désincarcéré et il y porté sur le CHU de Besançon et un blessé léger conduit à l'hôpital de Vesoul. En gare de Champagné, hier vers 18h15, début d'incendie de la locomotive d'un TER dans le sens Belfort-Vesoul. De la fumée s'échappait de la locomotive, la quarantaine de passagers à bord a été évacuée par les pompiers et pris en charge par la SNCF. Les candidatures pour le prix de la laïcité 2026 de la République française sont ouvertes. Le concours s'adresse aux associations, établissements scolaires, collectivités, services publics, entreprises et aussi particuliers qui portent un projet pour faire connaître, expliquer ou promouvoir le principe de laïcité. En Haute-Saône, les candidatures sont ouvertes jusqu'au 18 octobre. Les modalités, vous les retrouvez sur le Facebook de la préfecture de Haute-Saône. À Vesoul, un homme de 66 ans condamné à 6 mois de prison avec sursis probatoire pour une agression sexuelle incestueuse sur sa petite fille âgée de 13 ans au moment des faits. Le tribunal le reconnaît coupable de cette accusation et le relaxe concernant les faits d'exhibition. L'homme doit suivre des soins, ne plus entrer en contact avec la victime et ne pas exercer d'activité en lien avec des mineurs pendant 5 ans. Il doit verser 1 200 € au titre de préjudice moral. Les cuisines du département s'ouvrent à certaines associations, ces cuisines ouvertes. C'était au collège de Noidans-lès-Vesoul. Laurent Seguin, président du département de la Haute-Saône.
5: Donc aujourd'hui, l'expérience, c'est de mutualiser une cuisine de collège, et on en a 22 sur le territoire, ça pourrait être reproduit ailleurs, pour transformer une production locale d'association, on va dire, à vocation sociale et inclusive. Aujourd'hui, c'était le Secours Populaire, la Croix-Rouge, avec l'ADR, qui ont transformé leur production d'oignons. On a mis à disposition des équipements professionnels.
0: La matinée sera ensoleillée dans les Vosges-Saunoises avec jusqu'à 15 degrés ou mieux ce matin. Cet après-midi, des éclaircies, 23 au Val d'Ajol, 23 à Selles, Saint-Loup et Luxeuil, 23 à Sceaux et Crevenay, 24 à Laumont. Demain, un ciel voilé toute la journée, au mieux 16 degrés le matin et 22 degrés l'après-midi. Ça recrute près de chez nous dans les Vosges-Saunoises après Simple Plan et le nouveau titre d'Alex Warren sur Comptoise Radio, Emerald Eyes.

0: Combs, M. Pokora, les Pussycat Dolls pour la suite de la playlist des Vosges Chaunoises. C'est ce qui arrive sur Comtoise Radio. 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Actu, idées de sortie, également musique, mais pas que, nous parlons aussi emploi avec des entreprises qui recrutent près de chez nous, que ce soit au Val d'Ajol, Vesoul ou encore Luxeuil.
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3: Bonjour, à Luxeuil, la collectivité recrute un adjoint technique polyvalent en CDI à temps plein. Vous travaillez certains week-ends et jours fériés avec des horaires en soirée selon le planning, vous assurez l'entretien et l'hygiène des espaces du centre aquatique, accueillez et renseignez les usagers et gérez les ventes, les encaissements et la caisse. Vous connaissez les règles de propreté et l'utilisation des produits et matériels d'entretien, vous êtes vigilant, rigoureux, polyvalent et avez le sens de l'accueil et du commerce, les débutants sont acceptés. À Vesoul, McDo recrute un équipier polyvalent en CDI à mi-temps, 24 heures par semaine. Vous travaillez en horaire décalé les week-ends et les jours fériés pour un salaire de 12 euros brut de l'heure. Vous accueillez et conseillez les clients, prenez les commandes au comptoir, aux bornes ou en ligne et participez à la préparation des sandwichs, salades et boissons. Vous êtes dynamique, souriant, rigoureux et avez le sens du service et l'esprit d'équipe. Vous aimez la polyvalence et savez respecter les règles d'hygiène et de sécurité. Les débutants sont acceptés. Au Val d'Ajol, l'EHPAD résidence du Val de Joie recrute un infirmier en CDI à temps plein. Vous travaillez un week-end sur deux et le poste est à pourvoir dès que possible. Vous prenez en charge les résidents, réalisez et contrôlez les soins infirmiers et surveillez l'évolution de leur état de santé. Vous recueillez également les besoins des résidents et de leur entourage, gérez les situations d'urgence et mettez à jour les dossiers. Vous avez le diplôme d'état infirmier, vous savez réaliser des soins, être capable de prendre des initiatives face aux urgences et savez travailler avec rigueur. Les débutants sont acceptés. Pour postuler, francetravail.fr.
0: Vous êtes Sagittaire, vous êtes inarrêtable aujourd'hui, vous êtes le signe fort du jour. Votre horoscope, après M. Pokora et les Pussycat Dolls.

0: Bon mercredi avec Comptoise Radio. À venir, le groupe local Sweet Anesthesia, Ariana Grande et Kungs. 9h48, votre horoscope de ce mercredi 23 septembre.
1: Bélier, vous êtes entreprenant dans votre vie de couple.
2: Taureau, prenez du recul par rapport à votre vie professionnelle.
3: Gémeaux, célibataire, vous avez envie de rencontrer le partenaire idéal.
4: Cancer, ne vous lancez pas dans des projets de trop grande envergure.
5: Lion, vous avez plein d'idées et de l'ambition pour les mettre en place.
6: Vierge, en couple, vous êtes complice et vous profitez de ces moments.
7: Balance, vous êtes très sollicité en ce moment, pensez à vous.
8: Scorpion, votre charme fait des ravages actuellement.
9: Sagittaire, le signe fort du jour, vous obtenez tout ce que vous voulez.
10: Capricorne, vous allez bientôt faire la rencontre de votre vie.
11: Verseau, vous faites preuve d'honnêteté dans votre couple.
12: Poisson, vous allez vivre une journée surprenante, préparez-vous.
0: À suivre, dans l'actu des Vosges-Chaunoises, structurer la filière bois dans les Vosges-Chaunoises, c'est l'objectif de l'association Venez toucher du bois. Reportage dans 10 minutes et Kungs, c'est juste après ça sur Comptoise Radio.
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1: Jean-Pierre Poinceau.
2: Bonjour, à l'occasion des journées du patrimoine, l'association Venez Toucher du Bois vient d'être inaugurée. Xavier Porte de la Morandière, son président.
3: C'est une association qui a pour but de fédérer autour de la filière bois. Mais c'est aussi une marque territoriale qui a été créée à Saint-Loup-sur-Semouse. Et on va agir comme un synapse entre toutes les qualités qu'on peut trouver sur le territoire de notre belle filière bois.
2: Et l'association a pour objectif d'apporter des réponses à un certain nombre de problématiques. Thierry Bordeaux, maire de Saint-Loup.
4: Dans un premier temps, aux emplois et aux compétences qui sont sur notre territoire, mais plus largement, de trouver des actions de développement et d'accompagner ce territoire qui est très très riche en forêt. Le territoire des Vosges-Saunoises est très riche en forêt et donc il y a un potentiel de développement qui est important. Mais il faut qu'on travaille ensemble pour pouvoir faire avancer ces projets, que ce soit le public ou le privé. On a une richesse à portée de la main. Le pari, c'est de pouvoir la réinventer. Il y a des enjeux qui sont économiques, qui sont environnementaux, qui sont sociaux.
2: Hier, vers 18h, grave accident de la circulation entre deux voitures à Paumois, entre Lure et Vesoul. L'accident a fait un blessé grave qui a été désincarcéré et héliporté vers le CHU de Besançon. Le blessé léger a été conduit à l'hôpital de Vesoul. En gare de Champagné, hier vers 18h15, début d'incendie de la locomotive d'un TER dans le sens Belfort-Vesoul. De la fumée s'échappait de la locomotive, la quarantaine de passagers à bord a été évacuée par les pompiers et pris en charge par la SNCF. Les candidatures pour le prix de la laïcité 2026 de la République française sont ouvertes. Le concours s'adresse aux associations, établissements scolaires, collectivités, services publics, entreprises et aussi aux particuliers qui portent un projet pour faire connaître, expliquer ou promouvoir le principe de laïcité. En Haute-Saône, les candidatures sont ouvertes jusqu'au 18 octobre. Vous avez les modalités sur le Facebook de la préfecture de la Haute-Saône. À Vesoul, un homme de 66 ans condamné à 6 mois de prison avec sursis probatoire pour une agression sexuelle incestueuse sur sa petite fille, âgée de 13 ans au moment des faits. Le tribunal le reconnaît coupable pour cette accusation, le relaxe concernant les faits d'exhibition. L'homme doit suivre des soins, ne plus entrer en contact avec la victime et ne pas exercer d'activité en lien avec des mineurs pendant 5 ans. Il doit verser 1 200 € au titre de préjudice moral. Les cuisines du département s'ouvrent à certaines associations. C'était cuisine ouverte au collège de Noix dans les Vesoul. Ça fait suite au collège ouvert. Laurent Seguin, président du département de la Haute-Saône.
5: Donc aujourd'hui, l'expérience, c'est de mutualiser une cuisine de collège. Et on en a 22 sur le territoire. Ça pourrait être reproduit ailleurs. Pour transformer une

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1: Jean-Pierre Pointeau.
2: Bonjour, à l'occasion des journées du patrimoine, l'association Venez Toucher du Bois vient d'être inaugurée. Xavier Porte de la Morandière, son président.
3: C'est une association qui a pour but de fédérer autour de la filière bois. Mais c'est aussi une marque territoriale qui a été créée à Saint-Loup-sur-Semouse. Et on va agir comme un synapse entre toutes les qualités qu'on peut trouver sur le territoire de notre belle filière bois.
2: Et l'association a pour objectif d'apporter des réponses à un certain nombre de problématiques. Thierry Bordeaux, maire de Saint-Loup.
4: Dans un premier temps, aux emplois et aux compétences qui sont sur notre territoire, mais plus largement, de trouver des actions de développement et d'accompagner ce territoire qui est très très riche en forêt. Le territoire des Vosges-Saônoises est très riche en forêt, et donc il y a un potentiel de développement qui est important. Mais il faut qu'on travaille ensemble pour pouvoir faire avancer ces projets, que ce soit le public ou le privé. On a une richesse à portée de la main. Le pari, c'est de pouvoir la réinventer. Il y a des enjeux qui sont économiques, qui sont environnementaux, qui sont sociaux.
2: Hier, vers 18h, grave accident de la circulation entre deux voitures à Paumois, entre Lure et Vesoul. L'accident a fait un blessé grave qui a été désincarcéré et héliporté sur le CHU de Besançon. Un blessé léger a été conduit à Vesoul à l'hôpital. En gare de Champagné, hier vers 18h15, début d'incendie de la locomotive d'un TER dans le sens Belfort-Vesoul. De la fumée s'échappait de la locomotive. La quarantaine de passagers à bord a été évacuée par les pompiers et pris en charge par la SNCF. Les candidatures pour le prix de la laïcité 2026 de la République française sont ouvertes. Le concours s'adresse aux associations, établissements scolaires, collectivités, services publics, entreprises et aussi aux particuliers qui portent un projet pour faire connaître, expliquer ou promouvoir le principe de laïcité. En Haute-Saône, les candidatures sont ouvertes jusqu'au 18 octobre. Les modalités, vous les retrouvez sur le Facebook de la préfecture de Haute-Saône. À Vesoul, un homme de 66 ans, condamné à 6 mois de prison avec sursis probatoire pour agression sexuelle incestueuse sur sa petite-fille, âgée de 13 ans au moment des faits. Le tribunal le reconnaît coupable pour cette accusation, le relaxe concernant les faits d'exhibition. L'homme doit suivre des soins, ne plus entrer en contact avec la victime et ne pas exercer d'activité en lien avec des mineurs pendant 5 ans. Il doit également verser 1 200 € au titre de préjudice moral. Les cuisines du département s'ouvrent à certaines associations. Ces cuisines ouvertes, ça s'est déroulé au collège de Noidans-les-Vesoul. Laurent Seguin, président du département de la Haute-Saône.
5: Donc aujourd'hui, l'expérience, c'est de mutualiser une cuisine de collège, et on en a 22 sur le territoire, ça pourrait être reproduit ailleurs, pour transformer une production locale d'associations, on va dire, à vocation sociale et inclusive. Aujourd'hui, c'était le Secours Populaire, la Croix-Rouge, avec l'ADEAR, qui ont transformé leur production d'oignons. On a mis à disposition des équipements professionnels.
2: C'est une après-midi avec de belles éclaircies sur les Vosges-Saônoises, 23 degrés au Val d'Ajol, 23 à Selles, Saint-Loup et Luxeuil, 23 à Sceaux et Crevenay, 24 à Lomont. Demain, un ciel qui sera voilé toute la journée, au mieux 16 degrés le matin et 22 l'après-midi.

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1: Bonjour Michel Chipot.
2: Bonjour.
1: De DSI Evolution, l'antivirus, faut-il encore l'utiliser en 2026 ?
2: Oui, mais l'antivirus d'aujourd'hui n'a plus grand-chose à voir avec celui qu'on installait il y a 20 ans. Sur un ordi personnel, Windows intègre déjà Microsoft Defender, par exemple, qui offre une protection correcte pour la plupart des usages du quotidien. Mais les solutions de sécurité modernes peuvent aller beaucoup plus loin. Un antivirus classique cherche principalement à reconnaître et bloquer des programmes malveillants. Les protections de nouvelle génération, elles, surveillent tout ce qui se passe sur l'ordinateur. Par exemple, si un programme jusque-là inconnu commence soudainement à modifier des fichiers, ou à récupérer des mots de passe, ou à avoir un comportement anormal, un antivirus moderne peut détecter cette activité, la bloquer, et parfois même isoler automatiquement l'ordinateur pour éviter que l'attaque ne se propage aux autres machines connectées au même réseau. C'est particulièrement intéressant en entreprise, où une seule machine infectée peut avoir des conséquences désastreuses sur l'ensemble des installations. Mais aucune technologie ne remplace les bons réflexes. Mise à jour, mot de passe fort et différent sur tous les sites, double authentification et une grande vigilance face aux mails suspects. En 2026, oui, l'antivirus est toujours utile et il est surtout devenu beaucoup plus intelligent.
1: Merci Michel Chipot de DSI Evolution basé à Vesoul.
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2: Bonjour, à Lure, Domani, on se recrute un agent d'entretien en CDI à temps partiel pour 24 heures par semaine et un salaire de 12 euros brut de l'heure. Vous assurez en autonomie l'entretien de cabinets médicaux, cabinets d'avocats, bureaux et autres locaux professionnels. Vous appliquez les règles d'hygiène et utilisez les procédures et produits de nettoyage adaptés. Vous êtes rigoureux, autonome et souhaitez exercer un métier utile. Aucun diplôme ni expérience n'est exigé, mais vous devez avoir le permis. Au Val d'Ajol, l'EHPAD Résidence du Val de Joie recrute un psychologue en CDD de 6 mois à temps plein. Le poste est à pourvoir dès que possible, avec possibilité de renouvellement en contrat longue durée. Vous intervenez auprès des résidents et de leurs familles et assurez des accompagnements psychologiques adaptés à leurs besoins. Vous orientez également, si nécessaire, les personnes vers les professionnels ou services appropriés. Vous avez un master en psychologie, vous savez analyser le contexte de vie d'une personne ou d'une famille et déterminer les besoins en accompagnement psychologique. Les débutants sont acceptés. À Moimet, la maison d'enfants Pas à Pas recrute un éducateur spécialisé en CDI à 35 heures par semaine. Vous serez amené à vous déplacer fréquemment dans le département, il faut donc absolument que vous ayez le permis. Vous conduisez des interventions éducatives au sein des familles, réalisez des entretiens individuels et travaillez avec différents partenaires. Vous évaluez les projets éducatifs et rédigez des rapports. Vous avez un bac plus 3 d'éducateur spécialisé, vous êtes à l'écoute, empathique, autonome et savez garder votre calme. Les débutants sont acceptés et pour postuler, ce sera sur francetravail.fr.
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1: Jean-Pierre Poinceau.
2: Bonjour, les Dézingués font leur cinéma, c'est le nouveau spectacle de la troupe luxovienne. C'est ce samedi à 20h30, dimanche 15h30, au caveau des Gauchelots, à côté de l'espace Frichet de Luxeuil. Aline, des Dézingués.
3: On va voir plusieurs numéros, plusieurs sketchs. On va vous inviter à voir Pretty Woman. Les Dézinguettes vont se transformer en Pretty Woman à leur façon. On peut rencontrer aussi James Bond. Alors évidemment, ça sera James Bond local, hein, bien évidemment. Toujours les clowns, nos sympathiques clowns qui vont en faire qu'à leur façon. Et puis, ils vont peut-être jouer les cow-boys. Peut-être. Nous allons voir Brigitte Bardot, évidemment, à la Dézinguée. Il y aura plein de surprises aussi pendant ce numéro avec Brigitte Bardot. Les Dézinguées aiment bien partager leurs émotions avec le public. Et puis cette année, comme c'est le cinéma, et ben peut-être que le public deviendra acteur.
2: Les Dézinguées font leur cinéma, le nouveau spectacle. La première, c'est ce samedi, 20h30, dimanche 15h30, au caveau des Gauchelots à Luxeuil. Tarif 12 euros, 9 euros pour les moins de 12 ans.
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1: Jean-Pierre Poinceau.
2: Bonjour, à l'occasion des Journées du Patrimoine, l'association Venez Toucher du Bois vient d'être inaugurée. Xavier Porte de la Morandière, son président.
3: C'est une association qui a pour but de fédérer autour de la filière bois. Mais c'est aussi une marque territoriale qui a été créée à Saint-Loup-sur-Semouse. Et on va agir comme un synapse entre toutes les qualités qu'on peut trouver sur le territoire de notre belle filière bois.
2: Et l'association a pour objectif d'apporter des réponses à un certain nombre de problématiques. Thierry Bordeaux, maire de Saint-Loup.
4: Dans un premier temps, aux emplois et aux compétences qui sont sur notre territoire, mais plus largement, de trouver des actions de développement et d'accompagner ce territoire qui est très très riche en forêt. Le territoire des Vosges-Saônoises est très riche en forêt, et donc il y a un potentiel de développement qui est important. Mais il faut qu'on travaille ensemble pour pouvoir faire avancer ces projets, que ce soit le public ou le privé. On a une richesse à portée de la main. Le pari, c'est de pouvoir la réinventer. Il y a des enjeux qui sont économiques, qui sont environnementaux, qui sont sociaux.
2: Hier, vers 18h, grave accident de la circulation entre deux voitures à Paumois, entre Lure et Vesoul. L'accident a fait un blessé grave qui a été désincarcéré et il est porté sur le CHU de Besançon. Un blessé léger a été conduit à Vesoul à l'hôpital. En gare de Champagné, hier vers 18h15, début d'incendie de la locomotive d'un TER dans le sens Belfort-Vesoul. De la fumée s'échappait de la locomotive. La quarantaine de passagers à bord a été évacuée par les pompiers et pris en charge par la SNCF. Les candidatures pour le prix de la laïcité 2026 de la République française sont ouvertes. Le concours s'adresse aux associations, établissements scolaires, collectivités, services publics, entreprises et aussi aux particuliers qui portent un projet pour faire connaître, expliquer ou promouvoir le principe de laïcité. En Haute-Saône, les candidatures sont ouvertes jusqu'au 18 octobre. Les modalités, vous les retrouvez sur le Facebook de la préfecture de Haute-Saône. À Vesoul, un homme de 66 ans condamné à 6 mois de prison avec sursis probatoire pour agression sexuelle incestueuse sur sa petite-fille, âgée de 13 ans au moment des faits. Le tribunal le reconnaît coupable pour cette accusation, le relaxe concernant les faits d'exhibition. L'homme doit suivre des soins, ne plus entrer en contact avec la victime et ne pas exercer d'activité en lien avec des mineurs pendant 5 ans. Il doit également verser 1200 euros au titre de préjudice moral. Les cuisines du département s'ouvrent à certaines associations. Ces cuisines ouvertes, ça s'est déroulé au collège de Noidans-les-Vesoul. Laurent Seguin, président du département de la Haute-Saône.
5: Donc aujourd'hui, l'expérience, c'est de mutualiser une cuisine de collège, et on en a 22 sur le territoire, ça pourrait être reproduit ailleurs, pour transformer une production locale d'association, on va dire, à vocation sociale et inclusive. Aujourd'hui, c'était le Secours Populaire, la Croix-Rouge, avec l'ADR, qui ont transformé leur production d'oignons. On a mis à disposition des équipements professionnels.
2: C'est une après-midi avec de belles éclaircies sur les Vosges-Saônoises, 23 degrés au Val d'Ajol, 23 à Selles, Saint-Loup et Luxeuil, 23 à Sceaux et Crevenay, 24 à Lomont. Demain, un ciel qui sera voilé toute la journée, au mieux 16 degrés le matin et 22 l'après-midi.

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1: Jean-Pierre Poinceau.
2: Bonjour Sandrine.
3: Bonjour.
2: De la DIL 70-90 à Vesoul, nous allons quitter notre logement, nous n'avons pas fait l'état des lieux à l'entrée. Le propriétaire peut-il demander un état des lieux de sortie?
3: Contrairement à une idée reçue, rien n'empêche le propriétaire de faire un état des lieux de sortie, même s'il n'y a pas eu d'état des lieux à l'entrée. Et dans cette situation, c'est plutôt défavorable au locataire, parce que s'il n'y a pas eu d'état des lieux à l'entrée, il y a une présomption de bon état qui pèse sur le locataire. En gros, c'est comme si vous aviez signé bon état partout. Donc là, ça va être compliqué de démontrer que c'était faux et qu'il y avait déjà des dégradations à l'entrée. D'où la précaution et le conseil de systématiquement faire un état des lieux à l'entrée et prendre son temps. S'il faut mettre 2 heures, on met 2 heures, mais on note tout, le nombre de trous, le diamètre. Enfin voilà, faut être vraiment très précis dans la description des dégradations s'il y a des choses qui ne vont pas à l'entrée. Ça évitera qu'à la sortie, on vous le reproche et qu'on vous le facture.
2: Merci Sandrine de la DIL 70-90.
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2: Bonjour, à Luxeuil, le rectorat de l'Académie de Besançon recrute un professeur en biochimie en CDD d'un an pour 9 heures de cours par semaine. Vous intervenez au lycée Lumière les lundis et mardis pour un salaire de 1 100 € brut par mois. Vous enseignez la biochimie, préparez vos cours, évaluez les élèves et travaillez avec l'équipe pédagogique et les familles. Vous contribuez ainsi à la continuité des apprentissages et à la réussite des élèves. Vous avez de solides connaissances en biochimie et microbiologie ainsi qu'en technique de laboratoire. Vous avez un bac plus 3 dans le domaine et les débutants sont acceptés. À Lure, le CCAS recrute un coordinateur du point d'accueil municipal en CDD de 6 mois à 32 heures par semaine. Vous accueillez et orientez les habitants, les accompagnez dans leurs démarches administratives et numériques, assurez le secrétariat du service et participez à l'organisation d'événements et d'actions favorisant le lien social. Vous avez 6 mois d'expérience et le permis, vous êtes ponctuel, rigoureux, disponible et discret, vous savez gérer plusieurs dossiers simultanément et travailler en équipe. Au TIO Servipropre recrute un agent d'entretien pour un remplacement maladie d'au moins 2 mois en CDD à 12 heures par semaine. Le salaire est de 12 € brut de l'heure avec une prise de poste dès que possible. Vous assurez le nettoyage et l'entretien d'un cabinet médical en respectant les règles d'hygiène et en utilisant les produits et le matériel adaptés. Vous avez 3 mois d'expérience dans le nettoyage, vous connaissez les produits d'entretien, êtes rigoureux et savez préparer votre matériel et sécuriser les zones de travail. Pour postuler, ce sera sur francetravail.fr.
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2: Bonjour, comédie, théâtre et spectacle dans cet agenda. Dimanche 17h en avant-première au cinéma Méliès de Lure, la comédie La Maison de nos rêves avec Kev Adams, Camille Aguilar et Chantal Latsou. L'histoire, un jeune couple achète en viager la maison de leurs rêves. Sur le papier, ça a l'air d'être un bon plan. Kev et sa compagne emménagent avec une mamie mais très très en forme. C'est Chantal Latsou, la cohabitation s'annonce plus que compliquée. Vendredi 20h à l'auditorium de Lure, ouverture de la saison culturelle avec la pièce L'utopie des arbres avec la compagnie Taxi Brousse, l'histoire d'un lien fort entre l'homme et la nature, un spectacle poétique qui nous ramènera à notre adolescence, tarif 6 euros. Ce week-end, les Dézingués font leur cinéma sur scène des Dézingués version Pretty Woman, James Bond, Brigitte Bardot en version Dézingués, un spectacle drôle et interactif sur des airs de musique de film, mais pas que. C'est ce samedi 20h30, dimanche 15h30 au caveau des Gauchenots de Luxeuil, tarif 12 euros pour les adultes, 9 euros pour les moins de 12 ans.

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3: Bonjour, ce vendredi, 20h, coup d'envoi de la nouvelle saison culturelle de l'Auditorium à Lure avec la pièce L'Utopie des arbres, Renaud de l'Auditorium.
4: C'est l'histoire d'un tournure sur bois qui est tout à la fois un poète et un philosophe. En fait, il va plonger dans sa vie intérieure et puis il va nous faire partager ses souvenirs d'enfance. Dans une scénographie que je qualifierais de très originale, très poétique, Alexis Louis Lucas, qui est le comédien et le personnage, renoue avec sa vie intérieure, en fait, et va partager avec le spectateur que nous sommes ses souvenirs d'enfance. Il y a le lien intime entre l'homme et la nature. Grosse thématique aussi, c'est l'enfance, et puis la beauté, en fait, des choses qui sont simples. En fait, c'est surtout à travers ces rencontres passées avec des personnages truculents qu'on va rencontrer au fil du spectacle. Donc, des personnages aux humeurs riches et variées, alors qu'il qualifie lui-même de grincheux. Ils vont montrer la sagesse des arbres, car eux, ils les connaissent, ils les entretiennent depuis longtemps, et ils entretiennent avec eux une étrange communion.
3: L'Utopie des arbres, tarif 6 euros, c'est ce vendredi 20h à l'Auditorium de Lure.

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2: Que n'aimes-tu pas chez ton frère ou ta sœur?
3: Je n'aime pas chez ma sœur, elle peut sortir et pas moi.
4: Ce que je n'aime pas chez ma sœur, c'est que quand elle me vole mon chat et qu'après quand je viens la récupérer, elle la cache.
5: Ce que je n'aime pas chez mon frère, il joue toujours à la console et il vient jamais jouer avec moi.
6: Je n'aime pas chez mon frère quand il veut jamais me prêter ses affaires. J'aimerais qu'il me prête sa console.
7: Ce que je déteste chez ma sœur, c'est qu'elle est égoïste.
8: Ce que je déteste chez ma sœur, c'est parce qu'elle fait tout le temps de bêtises et elle me prête jamais rien. Après, ma mère, elle dit que je suis obligée de tout ranger alors que c'est elle.
9: Ce que j'aime pas chez mon frère, c'est qu'il veut jamais jouer avec moi alors qu'avant, il joue avec moi.
10: Ce que j'aime pas chez ma sœur, c'est qu'elle me prête jamais son maquillage.
11: Ce que j'aime pas chez mon frère, c'est qu'il veut tout le temps jouer avec moi et puis il aime pas quand je joue pas avec lui. Mais ce qu'il comprend pas, c'est que je grandis et que moi j'aime plus trop jouer avec lui et qu'il me tape tout le temps.
12: Ce que j'aime pas chez mon frère, c'est qu'il veut jamais me prêter son ordi.
13: Ce que j'aime pas chez ma sœur, c'est qu'elle, elle peut sortir plus longtemps dehors.
14: Ce que j'aime pas chez mes sœurs, c'est tout.

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2: À voir ce dimanche en avant-première 14h30 au cinéma Méliès de Lure, Du Cobu et le fantôme de Saint-Potage pour Halloween. Le professeur Latouche et Mademoiselle Rateau emménagent dans une maison hantée par Anatole. Anatole, c'est le plus grand cancre de l'histoire de Saint-Potage. Et avec Du Cobu, Léonie et Critiche, le fantôme va semer la pagaille. Au casting, vous retrouvez Elise Moon, Émilie Camp, Frédéric Bell et Gérard Jugnot. Du Cobu et le fantôme de Saint-Potage, une aventure qui est pleine d'humour à découvrir en famille pour passer un bon moment. Et si la maison de vos rêves devenait votre pire cauchemar, c'est ce qu'arrive à Benjamin et Amélie, un jeune couple qui pense avoir trouvé la bonne affaire. Une superbe maison au bord d'un lac achetée en viager à Nicolette, une dame qui semble mourante. Bah, sauf qu'une fois le contrat signé, Nicolette, elle va beaucoup mieux. Nicolette, elle est jouée par Chantal Latsou. Ça vous donne le ton. Vous allez retrouver également Kev Adams et Camille Aguilar. Deuxième comédie qui est signée Claude Zidi Junior, La maison de nos rêves. C'est ce dimanche 17h30 en avant-première au cinéma Méliès de Lure. À voir également, près de 30 ans après, les sorcières sont de retour. Sandra Bullock, Nicole Kidman reprennent leur rôle des sœurs Owens dans Les Ensorceleuses 2. Cette fois, leur famille est menacée par une terrible malédiction qui pourrait bien tout détruire. Avec Joey King, Maisie Williams et le retour de Diane Wyatt et Stockard de Shadowing. Cette nouvelle aventure mélange magie, humour et secret de famille à voir au cinéma Méliès de Lure.
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2: Bonjour Mathieu Cuffrousset.
3: Bonjour.
2: Gérant à Voynier Paysagiste basé à Francheville. C'est pas un tour de magie, mais certains jardiniers ont la surprise de voir réapparaître des fleurs sans les avoir replantées. Bah pourquoi certaines fleurs semblent revenir toutes seules d'une année sur l'autre?
3: Eh bien, on peut y voir plusieurs explications, notamment le fait que ce soit des plantes vivaces, des semis naturels ou alors des bulbes. En effet, certaines fleurs se ressèment spontanément et colonisent naturellement le jardin. Le jardin devient alors plus autonome, plus vivant et plus naturel. Souvent, les plantes qui reviennent seules sont bien adaptées à leur sol, leur climat et bien sûr, leur exposition.
2: Quelle différence entre une plante vivace et une fleur qui se ressème?
3: Eh bien, les vivaces survivent grâce à leurs racines. Elles redémarrent à chaque printemps, même si la partie aérienne de la plante disparaît l'hiver. On parle par exemple des pivoines, des iris ou des géraniums vivaces. Les fleurs, quant à elles qui se ressèment, elles vont produire des graines. Ces graines vont tomber au sol et les nouvelles plantes apparaîtront seules les années suivantes, comme le coquelicot, le cosmos ou d'autres.
2: Pourquoi certaines plantes se plaisent-elles autant dans nos jardins?
3: Eh bien tout simplement parce que c'est combiné avec un type de sol qu'elles apprécient, une humidité, une température, une lumière qu'elles apprécient également. Certaines plantes trouvent leur équilibre naturel et aussi peu de concurrence. Avec ce type de plantes, le jardin devient parfois plus stable et plus autonome. Les plantes spontanées demandent souvent moins d'entretien, moins d'arrosage.
2: Finalement, il faut laisser faire un peu plus la nature.
3: Tout à fait. Il faut aussi accepter en tant que jardinier quelques déplacements naturels, des floraisons spontanées et un jardin qui est finalement moins figé. Cela va favoriser la biodiversité et un équilibre de notre jardin. Beaucoup de beaux jardins mélangent aujourd'hui les plantations volontaires et la spontanéité d'autres plantes.
2: Merci Mathieu Cuchrousset, gérant à Voynier Paysagiste basé à Francheville.

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2: Bonjour, à Vesoul, Calidiax recrute un diagnostiqueur immobilier en CDI à 35 heures par semaine. Vous intervenez dans un rayon de 50 km autour de Vesoul et le salaire est de 13 euros brut de l'heure. Vous réalisez les diagnostics amiante, plomb, DPE, électricité et gaz, rédigez les rapports et conseillez les clients sur les résultats et leurs obligations. Vous avez 2 ans d'expérience sur un poste similaire et les certifications nécessaires. Vous maîtrisez analyse IMO et les outils bureautiques. Vous êtes autonome, rigoureux, à l'aise avec les clients et vous avez le permis. Allure Batizen recherche un maçon en CDD de 6 mois à 35 heures par semaine avec possibilité d'embauche définitive. Vous intervenez principalement sur des constructions pavillonnaires neuves, montage de murs, coffrage, ferraillage, lecture de plans et aménagement extérieur. Vous réalisez également les mortiers et les enduits. Vous avez 2 ans d'expérience en maçonnerie et idéalement un CAP dans le domaine. Vous savez monter des murs avec les matériaux adaptés et réaliser les enduits. À Vesoul, le rectorat de l'Académie de Besançon recrute un professeur d'art appliqué en CDD d'un an pour 3 heures de cours par semaine jusqu'au 31 août 2027 avec une rémunération de 367 euros brut par mois. Vous préparez vos cours, enseignez les arts appliqués, évaluez les élèves et travaillez avec l'équipe pédagogique et les familles. Vous avez un bac plus 3, vous êtes capable de vous adapter à différents publics, de travailler en équipe et de transmettre vos connaissances. Les débutants sont acceptés. Pour postuler, ce sera sur francetravail.fr.
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2: Bonjour, la nouvelle saison culturelle de l'Auditorium de Lure commence ce vendredi à 20h avec la pièce L'Utopie des arbres. Coup d'œil sur la nouvelle saison avec Renaud de l'Auditorium de Lure.
3: Une saison qui est placée sous le signe de la diversité, donc avec différentes formes représentées. Donc on a du théâtre bien sûr, on a de la chanson, un ciné-concert, on a de la danse, pop rock, du théâtre musical, je vais pas tout vous énumérer, mais on a beaucoup de choses. C'est une petite trentaine de compagnies de théâtre, d'ensembles musicaux, de compagnies de danse qui sont accueillies. Et parmi toutes ces compagnies, 8 sont issues de la région Bourgogne-Franche-Comté. Nous avons le plaisir d'accueillir Jack Simard et Stan Duguay, qu'on a accueillis en résidence de travail il y a un an pratiquement, et qui viennent présenter là leur concert. C'est du chant, mais pas uniquement, c'est du piano, c'est du violoncelle, et c'est en partenariat avec le festival Jacques Brel, du théâtre Edwige Feuillère de Vesoul. Toujours au mois d'octobre, une petite pépite avec le crooner Hugh Cotman, accompagné par l'ensemble Contraste. Alors l'ensemble Contraste, c'est contrebasse, alto et piano. Donc là, avec des reprises de standards, donc ça va de Nina Simone, Jacques Brel, David Bowie, Led Zeppelin. C'est un rendez-vous exceptionnel à ne vraiment pas manquer. Petite nouveauté cette saison, un nouveau partenariat avec la Fondation Gauthier Capuçon. Donc le violoncelliste Gauthier Capuçon, qu'on ne présente plus, accueilli à Lure l'année dernière dans le cadre d'un été en France. Et en avril prochain, donc ce sont les lauréats 2025 de sa fondation qui se produiront sur la scène de l'Auditorium. C'est un trio à cordes avec Rino Yoshimito au violon, Gatien Loret à l'alto et Chikong Li au violoncelle.
2: Vous retrouvez la programmation de l'Auditorium de Lure sur le site lure.fr.
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2: Bonjour Jean-François Huot.
3: Bonjour à toutes et à tous.
2: Depuis des mois, on parle de la facture électronique et depuis le 1er septembre, une chose a changé. La réforme n'est plus une échéance, c'est une réalité.
3: Si vous n'avez pas encore pris le temps de vous préparer à la réforme, la facture électronique est là. Il est temps de regarder la réalité en face. La réforme est désormais entrée dans sa phase opérationnelle. Depuis le 1er septembre, toutes les entreprises, lorsqu'elles travaillent avec une autre entreprise, doivent être capables de recevoir des factures électroniques. Pour les grandes entreprises, elles ont également l'obligation d'émettre des factures électroniques à compter du 1er septembre 2026. Concrètement, fini le fichier Excel ou le fichier PDF que l'on envoie par mail. Les factures vont désormais transiter par des plateformes agréées qui assurent les échanges entre entreprises et la transmission des données à l'administration fiscale. Pour les TPE, PME, micro-entreprises, la prochaine grande échéance reste fixée au 1er septembre 2027. À cette date, il faudra être en capacité d'émettre également des factures électroniques. Cela peut sembler loin, mais une année passe très vite. Alors, il faut adapter ses outils, revoir ses procédures, former ses équipes. Mon conseil est simple, n'attendez pas la dernière minute. Choisissez votre plateforme si ce n'est pas fait, échangez avec votre expert comptable et profitez de cette transformation pour moderniser votre gestion. Car derrière la contrainte réglementaire, il y a aussi des opportunités. Moins de saisies, moins d'erreurs, davantage d'automatisation, un meilleur suivi de votre activité.
2: Merci Jean-François Huot, expert comptable à Agilience Luxeuil.

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2: Bonjour, à Fougerolles, Famille Rurale recrute un auxiliaire de puériculture en CDD à mi-temps, 18 heures par semaine avec possibilité de renouvellement. Vous accueillez et accompagnez des enfants de 2 mois et demi à 3 ans en veillant à leur sécurité et leur bien-être. Vous proposez des activités adaptées à leur âge et participez au projet pédagogique de la crèche. Vous avez le diplôme d'état d'auxiliaire de puériculture et au moins un mois d'expérience. Vous êtes pédagogue, ponctuel, disponible et réactif avec un bon esprit d'équipe. À Vesoul, Denova France recrute un électricien de maintenance itinérant en CDI, 39 heures par semaine. Vous intervenez quotidiennement sur les sites des clients en Haute-Saône pour un salaire de 32 000 euros brut par an. Vous assurez la maintenance préventive et curative des automates et équipements, réalisez les réparations et les réglages et participez au démarrage de nouveaux automates. Vous avez un bac en maintenance industrielle ou automatisme ainsi que 3 ans d'expérience. Vous savez réaliser un diagnostic technique et réparer des équipements. Vous êtes réactif, rigoureux et précis avec l'esprit d'équipe. À Lure, Big Mat recrute un magasinier cariste en CDI à temps plein pour un salaire de 1900 euros brut par mois. Vous préparez les commandes, chargez les véhicules dans le respect des règles de sécurité, réceptionnez les livraisons et contrôlez la conformité des produits. Vous assurez également la gestion des stocks et conseillez les clients professionnels. Vous avez un an d'expérience et le CAS S3, vous êtes à l'aise avec la manutention, avez l'esprit d'équipe et le sens du contact avec les clients. Pour postuler, ce sera sur francetravail.fr.

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2: Bonjour, aujourd'hui dans l'agenda, cabaret, gastronomie et expo temporaire avec Lucie de l'Office de Tourisme de Luxeuil.
3: Les 26 et 27 septembre, c'est le retour de la troupe du cabaret théâtre Les Dézingués avec leur nouvelle revue. Les Dézingués font leur cinéma. Du rire, des émotions et de la bonne humeur, ce sont les maîtres mots de ce nouveau spectacle qui a lieu dans le cadre atypique du caveau des Gauchenots à Luxeuil. Au programme, des sketchs, des danses improbables, des chansons qui restent en tête, bref, un spectacle qui ne laisse pas indifférent. Pour réserver vos places, rendez-vous sur leur site les-dézingués.fr. Mardi 29 septembre à 15h45, venez stimuler vos sens et votre gourmandise en visitant le séchoir à jambon de Luxeuil. On vous y expliquera toutes les étapes de fabrication de cette savoureuse spécialité locale avant d'aller humer les effluves du feu de bois de résineux qui monte jusqu'au jambon entreposé à l'étage. Une visite qui met l'eau à la bouche et qui se conclut par une dégustation. Réservation auprès de l'Office de Tourisme. En cette fin de septembre, il est encore temps de profiter de l'exposition temporaire de l'écomusée du Pays de la Cerise à Fougerolles avant son démontage. L'écomusée propose à ses visiteurs de se replonger dans une période complexe et troublée à travers le thème « Résister à l'oubli Fougerolles 39-45 ». À travers des témoignages de locaux et des prêts d'objets, l'exposition évoque la mémoire d'une communauté rurale de l'Est où le conflit et l'occupation entremêlent douleur, joie et résilience. L'écomusée est ouvert de 14h à 18h tous les jours sauf le mardi.
2: Vous retrouvez les sorties à faire dans les Vosges-Chenoises sur le site et les réseaux de l'Office de Tourisme de Luxeuil.

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